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3: 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J'ai participé à ce concours.
2: Oui, oui.
3: 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Et donc quand je chantais ça en live...
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3: 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Donc là, c'est de là qu'est venue Chanel Lakinda. 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
2: Okay.
3: Et quand je l'interprétais en live, je disais... Attraper Lakinda. Lakinda est fâchée, oh. 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
1: Et tout d'abord, le tout premier point de l'actualité de la journée, c'est avec une présentation de Jonathan Nebout. Bonjour Jonathan.
2: Bonjour Philippe. Au sommaire de cette édition, Tabaski 2026, 165 000 moutons disponibles à des prix de 75 000 à 450 000 francs CFA selon le ministère du Commerce. Sur le continent africain, Ebola en RDC, 159 décès estimés et 624 cas suspects, annonce le ministre congolais de la Santé. Et puis à l'international à Rome, Narendra Modi et Giorgia Meloni affichent leur complicité et une coopération renforcée. Merci d'être à l'écoute de Life Radio. Place à votre premier point d'information. Bonjour, fidèle auditeur. À l'approche de la Tabaski 2026, des inquiétudes sur une possible pénurie et une hausse des prix des moutons ont circulé sur les réseaux sociaux. Pour rassurer la population, le ministre du Commerce, Khalil Konaté, s'est rendu au parc à bétail d'Anyama. Il a indiqué que 165 000 moutons sont déjà disponibles en Côte d'Ivoire pour un besoin estimé à environ 350 000 têtes, avec l'arrivée attendue de nouveaux convois pour combler le déficit. Concernant les prix, il a affirmé que l'offre reste accessible, avec des moutons vendus entre 75 000 francs CFA et 450 000 francs CFA. Permettant à chaque ménage de trouver un animal selon ses moyens. La société des transports abidjanais Sotra a annoncé le 20 mai la mise en service de deux nouvelles lignes de bus 603 et 604 destinées à renforcer la desserte entre plusieurs quartiers de Yupougon et Liberté à Djamé. Ces nouvelles dessertes fixées à un tarif de 200 francs CFA s'inscrivent dans une stratégie d'amélioration de la mobilité urbaine sur un axe particulièrement fréquenté de la capitale économique. L'objectif affiché est de fluidifier les déplacements quotidiens des usagers de réduire les difficultés de transport sur ce corridor reliant deux pôles majeurs d'Abidjan. Dans l'actualité africaine, le gouvernement congolais a communiqué un nouveau bilan alarmant de l'épidémie d'Ebola qui touche l'est de la République démocratique du Congo. Invité hier jeudi 21 mai dans un média international, le ministre de la Santé Samuel Kamba a annoncé que 159 décès seraient probablement liés au virus, tandis que 626 cas suspects ont été recensés. L'épidémie reste principalement concentrée dans la province de l'Ituri, notamment à Bunia, la capitale provinciale, ainsi qu'à Mongwalu, une cité minière située dans le territoire de Djougou. Toutefois, les autorité sanitaire signale également l'apparition de cas dans d'autres localités faisant craindre une propagation plus large de la maladie. Les équipes médicales poursuivent les opérations de surveillance, de prise en charge des malades et de sensibilisation des populations afin de limiter la transmission du virus. Ailleurs dans le monde, le Premier ministre indien Narendra Modi a achevé sa tournée internationale par une visite historique en Italie, la première d'un chef de gouvernement indien depuis 26 ans. À Rome, Narendra Modi et son homologue Giorgia Meloni ont renforcé leurs liens en élevant les relations entre les deux pays au rang de partenariat stratégique spécial. C'est la fin de ce journal, prochaine information précisément dans une heure.
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1: Et qu'est-ce que le temps passe vite déjà. Nous sommes vendredi et c'est le dernier jour de travail de la semaine, également le dernier jour du numéro de Life Matin Info, toujours de service. Emmanuel Djedi, bonjour.
3: Bonjour Philippe Asso, bonjour Jonathan Nebout, bonjour chers auditeurs, j'espère que vous allez bien. Moi ça va très bien. Et puis nous sommes à l'orée du week-end, donc on se prend pas la tête, voilà. Donc.
1: Justement, comme dirait l'autre, on fait la fête. Faut terminer la phrase.
3: On fait la fête dans l'actualité, on espère bien faire.
1: D'accord. Et au niveau donc de on va dire du climat, de la météo, c'est bon parce que ces deux jours-là, il pleut quand même de façon, on va dire, continue sur Abidjan, Emmanuel Djedi.
3: Exactement, la Sodexam nous l'avait annoncé, donc on est vraiment dans la saison pluvieuse. Et puis voilà, donc
1: la grande saison de pluie.
3: On se protège, on espère qu'il n'y aura pas de
1: comment
3: de
1: tu te protèges? Tu as un parapluie?
3: Parapluie, oui. Et puis voilà, donc d'abord, on limite un tout petit peu les sorties quand même.
1: Bien sûr.
3: Et puis voilà quoi.
1: Ça marche. Jonathan Nebout, à nouveau bonjour.
2: Bonjour Philippe, bonjour Emmanuel Djedi, bonjour fidèle auditeur.
1: Je suis sûr, persuadé que ce matin encore, tu as des villes, des communes, des communautés à saluer tout à l'heure sur le coup de 8 heures.
2: Oui, effectivement, ça bien vient
1: sûr,
2: en tout cas.
1: D'accord, mais bien sûr, en lien avec l'actualité.
2: Oui, tout à fait.
1: Toujours, comme d'hab. J'ai envie de le dire. Mesdames, messieurs, voici donc les lignes qui vont alimenter ce numéro du Live Matin Info. Tabaski 2026, 165 000 moutons disponibles selon le ministère du Commerce et les prix varient entre 75 000 et 450 000 francs CFA. Pollution dans la commune de Port-Boué, les autorités locales réagissent et font des révélations. Et puis coopération, Côte d'Ivoire et la République démocratique du Congo renforcent leur collaboration en matière d'emploi jeune. Mais puis sur le continent, les premiers chiffres de la maladie à virus Ebola sont connus. 159 personnes déjà tuées et 626 cas suspects enregistrés dans l'est de la RDC, selon le ministre congolais de la Santé. Et puis au Nigeria, un laboratoire clandestin de drogue démantelé dans le sud du pays. Et pollution à nouveau, et cette fois, nous sommes dans le delta du Niger. Les ONG mobilisées pour dénoncer la compagnie pétrolière Shell. 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Bienvenue.
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1: Déjà 7h10, c'est l'heure de la revue de presse.
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1: Ce matin, la presse ivoirienne revient largement sur la situation politique. D'abord, aujourd'hui, dénonce une poussée autoritaire du PPACI, tandis que le Patriote va plus loin en qualifiant le parti de secte sous l'emprise d'un gourou. Dans le même temps, Nouvelle Alliance s'intéresse donc aux grands absents autour de Laurent Gbagbo, ce qui alimente les spéculations sur une recomposition au sein de l'opposition. Enfin, Nouveau Réveil ouvre sur un autre chantier institutionnel avec l'annonce d'une possible création de nouvelles communes et régions dans le cadre de la décentralisation. Sur le plan économique et social, l'actualité est marquée par l'emploi et l'approche de la Tabaski. Abidjan 24 rapporte la clôture de la foire de l'emploi où Tene Brahima Ouattara a appelé à transformer les promesses en emplois concrets. Par ailleurs, le Jo Plus souligne que le vice-premier ministre a inauguré des ouvrages à Korogo et à Ferséké-Dougou pour une valeur de 8 milliards de francs CFA. À quelques jours de la fête de la Tabaski, le rassemblement fait le point sur les prix du mouton et rassure que l'État de Côte d'Ivoire veille au grain pour éviter les abus. Côté sécurité et médias, l'agenda est tout aussi chargé. L'avenir annonce la construction d'hôpitaux militaires, de bases et de centres logistiques dans le nord du pays avec Korogo et Ferséké-Dougou au cœur d'un dispositif. En parallèle, l'Inter rapporte qu'à Rabat, les États francophones ont réaffirmé leur engagement pour la paix et la stabilité internationale. Sur le front médiatique, Fraternité Matin revient sur la remise du rapport 2024-2026 de la ACA, la Haute Autorité de la Communication Audiovisuelle, où le vice-président Kone Meili plaide pour une régulation basée sur l'anticipation et la veille. Et enfin, le sursaut alerte depuis Abangourou sur les dégâts de l'orpaillage clandestin dénoncé par le préfet et le CIAPOL. Et comme tous les matins, mesdames, messieurs, nous décryptons avec plaisir la une d'un journal. Aujourd'hui, je vous invite à regarder le matin qui titre « L'Union européenne dope les capacités de l'armée ivoirienne ». Ça se passe dans le nord du pays.
2: Oui, effectivement, il faut dire que l'annonce d'un appui de l'Union européenne à hauteur de 200 millions d'euros pour renforcer les capacités de l'armée ivoirienne marque une nouvelle étape dans la coopération sécuritaire entre Abidjan et ses partenaires européens. À travers ce soutien en équipement et en infrastructure, l'objectif affiché est clair, consolider la surveillance et la sécurisation de la frontière nord de la Côte d'Ivoire, devenue, on le sait, ces dernières années, une zone particulièrement sensible. Alors, il faut dire que depuis la dégradation de la situation sécuritaire au Sahel, notamment au Burkina Faso et au Niger, les pays côtiers d'Afrique de l'Ouest sont confrontés justement à un risque accru d'extension des groupes armés vers le sud. Et donc, la Côte d'Ivoire, qui partage plusieurs centaines de kilomètres de frontières avec le Burkina Faso et le Mali, fait partie des États les plus attentifs à cette menace. Et les attaques terroristes enregistrées dans le nord ivoirien ces dernières années, notamment dans la région de Kafolo, ont profondément modifié l'approche sécuritaire des autorités. Depuis, le gouvernement ivoirien a engagé une stratégie de renforcement militaire reposant sur l'augmentation des effectifs, la modernisation des équipements, la construction de nouvelles infrastructures militaires, le développement du renseignement et une présence plus soutenue dans les zones frontalières. Et donc l'appui européen vient donc s'inscrire dans cette dynamique déjà engagée par l'État ivoirien. Et il faut dire que Philippe, avec cette enveloppe financière importante, l'Union européenne confirme son intérêt pour la stabilité de la Côte d'Ivoire et plus largement du Golfe de Guinée. Pour Bruxelles, la sécurité des pays côtiers ouest-africains constitue aujourd'hui un enjeu majeur de stabilité régionale. Et en effet, les partenaires européens redoutent une propagation du terrorisme vers les pays du littoral, une aggravation des crises migratoires, l'expansion de trafic transfrontalier, ainsi qu'une déstabilisation économique et politique dans une région considérée comme stratégique. Et enfin, le soutien européen ne se limite donc pas à une simple assistance militaire, il s'inscrit dans une logique plus globale de prévention des crises et de consolidation des institutions sécuritaires ivoiriennes.
1: Emmanuel Didier, la Côte d'Ivoire est menacée.
3: Oui, la Côte d'Ivoire est menacée. Quand on sait, on connaît la dégradation sécuritaire au Mali et au Burkina Faso, j'ai envie de dire, on assiste à une montée en puissance de l'appui de l'Union européenne à la Côte d'Ivoire. On est clairement dans une logique de sécurisation avancée des frontières sud du Sahel, où la Côte d'Ivoire est devenue, j'ai envie de dire, un pays pivot. Donc d'abord, il faut comprendre, comme je le disais, le contexte, c'est que depuis la dégradation sécuritaire au Mali et au Burkina Faso, on voit que les groupes armés ont cherché à vraiment étendre leur zone d'influence vers les pays côtiers. On a la frontière nord-ivoirienne qui devient une ligne de défense avancée pour contenir justement ces menaces-là. Donc c'est ce qui explique aujourd'hui l'intensification de ces investissements européens, voilà, donc dans cette zone précise. Donc c'est un partenariat qui révèle un changement dans la manière d'aborder la sécurité. Donc c'est vraiment différent, ne se limite plus à envoyer des équipements militaires comme autrefois on le faisait. Aujourd'hui, on a une approche qui est désormais hybride. Donc, on a le matériel, on a un service de renseignement, des surveillances aériennes avec des drones, mais aussi une formation. C'est important d'insister là-dessus. Et un développement local aussi, c'est très important. Donc, on combine la réponse militaire et la prévention sociale. C'est vraiment une stratégie qui vise à réduire un tant soit peu les causes d'instabilité en même temps que les risques directs. Voilà.
1: Merci beaucoup Emmanuel Djedji. 200 millions d'euros, c'est un chiffre, mais c'est aussi un symbole, Jonathan.
2: Oui, effectivement, le montant annoncé de 200 millions d'euros représente environ 131 milliards de francs CFA. Et donc, c'est un investissement particulièrement important dans le domaine sécuritaire ivoirien. Il faut dire qu'à titre comparatif, une telle enveloppe peut permettre la construction ou la réhabilitation de plusieurs infrastructures militaires, l'acquisition d'équipements de surveillance et de mobilité. C'est déjà le cas, le renforcement des moyens logistiques, la formation spécialisée des forces ainsi que le déploiement de technologies et de sécurisation des frontières. Et donc ce niveau de financement montre que la question sécuritaire est devenue un enjeu stratégique majeur, non seulement pour la Côte d'Ivoire mais également pour ses partenaires internationaux. Et donc l'Union européenne considère en effet que la stabilité de la Côte d'Ivoire participe à la protection de toute la façade ouest africaine face aux menaces terroristes venant du Sahel. Publiquement, ce montant traduit aussi un signal de confiance envers les autorités ivoiriennes et la stratégie de défense.
1: Merci pour ces précisions, Jonathan Debout. D'autres précisions, Emmanuel Djedji?
3: Oui, j'aimerais ajouter que c'est une information qui a été relayée depuis 2021. Depuis 2021, on parle d'un engagement global qui dépasse les 200 millions d'euros. Donc en francs CFA, ça fait 131 milliards de francs CFA.
1: Oui.
3: Donc c'est un montant qui couvre à la fois les équipements militaires, la formation, le renforcement des capacités opérationnelles des forces ivoiriennes. Donc concrètement, on aura des forces armées de Côte d'Ivoire et la gendarmerie qui ont déjà reçu un appui matériel important. On compte notamment une quarantaine de véhicules tactiques, entre camions de transport de troupes, des pick-up de patrouille et des véhicules de dépannage. Donc à cela s'ajoutent aussi des drones, des systèmes de surveillance aéroportés et des équipements de transmission sécurisés. Voilà, donc ils vont permettre aujourd'hui de mieux suivre les mouvements dans les zones difficiles d'accès au nord du pays. On est plutôt en sécurité quand même, il faut lui dire.
1: Ah d'accord, on n'est plus menacé. Hein.
3: On n'est pas trop menacé. On a les équipements qu'il faut, on a le matériel de police technique et scientifique qu'il faut, qui viennent justement renforcer la capacité d'enquête et aussi de lutter contre les réseaux criminels transfrontaliers. Moi, je suis quand même rassurée, un tout petit peu quand même. Je ne sais pas pour vous, mais j'ai moins peur.
1: Ben moi, j'ai envie de dire que c'est vrai que la Côte d'Ivoire est menacée au niveau de ses frontières nord, mais les autorités veillent et elles veillent au grain, et ce qui rassure, comme tu disais tout à l'heure, ma chère Emmanuel Djedji. Et donc, surveillance et sécurisation donc, de la frontière nord, l'Union européenne dope les capacités de l'armée ivoirienne. On a parlé donc de 200 millions d'euros avec bien sûr des équipements au niveau donc des infrastructures. Je pense que ça va permettre non seulement à l'armée de renforcer bien sûr ses capacités, pas seulement au niveau donc militaire mais également au niveau sanitaire. Vous le savez, il y a l'Ebola en ce moment, la maladie à virus Ebola en ce moment qui pointe son nez au niveau donc de l'est de la RDC. C'est un danger également, donc ça va permettre non seulement de surveiller nos frontières mais également côté sanitaire, vraiment de redoubler de vigilance. Merci beaucoup, messieurs et dames, pour cette une. Je rappelle que les détails sont à retrouver, bien sûr, sur le journal Le Quotidien Le Matin, qui titre aujourd'hui « Surveillance et sécurisation de la frontière nord. L'Union européenne dope les capacités de l'armée ivoirienne. »
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1: Si c'est maintenant que vous arrivez sur la radio, votre radio Life, radio la 107.7, nous sommes très très heureux de vous recevoir pour enfin vous donner l'essentiel de l'actualité nationale. Et nous commençons avec la coopération Côte d'Ivoire, République démocratique du Congo, et qui renforce donc leur collaboration en matière d'emploi jeune.
2: Le Premier ministre Robert Begré-Mambé a reçu à Abidjan Plateau la ministre de la Jeunesse de la RDC, Grace Emikoutino, invitée spéciale de la Foire nationale de l'emploi et du recrutement. Les échanges ont porté sur le renforcement de la coopération entre la Côte d'Ivoire et la RDC en matière d'insertion professionnelle des jeunes. Le chef du gouvernement ivoirien a donné des orientations pour structurer cette collaboration, tandis que la ministre congolaise a salué les efforts ivoiriens en faveur de la jeunesse.
1: Emmanuel Djedji, la Côte d'Ivoire vend son expertise.
3: Et ce n'est pas étonnant parce qu'on a une Côte d'Ivoire qui est un exemple en matière d'innovation en Afrique, hein, notamment dans les politiques publiques liées à l'emploi, liées à l'insertion des jeunes, liées à l'innovation, à la digitalisation. Donc ce n'est pas étonnant que des pays comme la République démocratique du Congo ou encore la Guinée s'inspirent de ces réformes-là et de ces initiatives structurantes mises en place ces dernières années. On a d'ailleurs constaté la ministre congolaise Grace Emikoutino était présente en Côte d'Ivoire. Elle a fait 48 heures. Elle a même participé à la cérémonie de clôture de la Foire nationale de l'emploi et du recrutement. Donc, événement, on le sait, hein, événement majeur de cette année-là qui a rassemblé plus de 30 000 visiteurs autour des opportunités professionnelles et de l'insertion des jeunes. Donc, vraiment, dans ce contexte-là, on a la coopération entre la Côte d'Ivoire et la République démocratique en matière d'emploi des jeunes qui s'inscrit, j'ai envie de dire, dans une dynamique africaine de plus en plus orientée vers les solutions partagées face au chômage des jeunes. On sait que la République démocratique a une population jeune. Du côté, on a la Côte d'Ivoire aussi qui a su développer ces dernières années plusieurs mécanismes d'insertion professionnelle, on le disait, notamment à travers des programmes de formation, on a des financements aux PME, on a plusieurs accompagnements à l'emploi et aussi, donc pour parler des financements aux PME, à cette cérémonie-là, l'État a octroyé 100 millions de francs CFA à 7 entreprises, donc environ 700 millions. Voilà, donc
1: chaque entreprise a reçu 100 millions
3: de francs CFA. Mmh. Donc on a une forte implication du secteur privé, des structures publiques dédiées à la jeunesse. Donc quand même, le pays se porte bien et en santé. Pour parler comme l'autre, le pays met l'accent sur la formation technique et professionnelle qui est quand même considérée en Côte d'Ivoire comme un levier essentiel pour réduire le décalage entre les besoins du marché et aussi les compétences disponibles.
1: Tu fais bien donc de souligner cet aspect donc de l'information. On en parlera donc dans la deuxième heure avec un invité. Il s'agit donc de Monsieur Yannick Eyamon. Il est chef de l'agence Prestige, l'agence Emploi Jeune. Avec lui, nous parlerons de la troisième édition de la Foire nationale de l'emploi et du recrutement. Vous le savez, nous sommes à 4 jours de la fête de la Tabaski 2026 et déjà le gouvernement annonce 165 000 moutons disponibles et des prix qui varient de 75 000 à 450 000 francs CFA selon le ministère du Commerce.
2: Effectivement, tu l'as dit, le ministre du Commerce, Khalil Konaté, s'est rendu au parc à bétail d'Anyama. Il a indiqué que 165 000 moutons sont déjà disponibles en Côte d'Ivoire pour un besoin estimé à 350 000 têtes avec l'arrivée attendue de nouveaux convois pour combler le déficit. Concernant les prix, il a affirmé que l'offre reste accessible avec des moutons vendus entre 75 000 et plus de 450 000 francs permettant à chaque ménage de trouver un animal selon ses moyens.
1: Alors, on nous annonce 165 000 moutons. Est-ce que c'est suffisant pour la communauté musulmane ?
2: Alors, il faut dire que selon les données avancées par le ministère, environ 165 000 moutons sont déjà disponibles sur le territoire national, alors que les besoins pour la fête sont estimés à environ 350 000 têtes. Et il faut dire que cet écart-là pourrait sembler important à première vue et en réalité habituellement comblé justement par les flux transfrontaliers en provenance des pays sahéliens, notamment le Mali et le Niger, où l'élevage

0: va aller jusqu'à 450 000 francs CFA pour les bêtes de plus grande taille ou de meilleure qualité. Alors cette amplitude est présentée comme un mécanisme naturel du marché censé permettre, à chaque ménage de s'adapter selon son pouvoir d'achat. Cependant, sur le terrain, la réalité est souvent plus complexe. À l'approche de la Tabaski, les prix ont tendance à être influencés par plusieurs facteurs, Philippe, les coûts de transport transfrontalier, la disponibilité du bétail, les frais d'alimentation, mais aussi les comportements, spéculatifs de certains acteurs du marché. C'est précisément pour limiter justement ces dérives-là que les autorités annoncent un suivi renforcé des circuits de distribution.
1: On pourra dire donc que c'est la loi donc de l'offre et la demande. Forcément, les prix vont malheureusement évoluer. C'est vrai que le gouvernement, l'État, fait donc le maximum pour encadrer la Tabaski 2026. Mais que voulez-vous, entre l'offre et la demande, il y a toujours un gap à combler. Emmanuel Djedjing.
2: Oui, moi je suis très heureuse qu'on ait aussi... On pense un tout petit peu aux ménages modestes pour fixer certains moutons.
1: Pour fixer le coût, le prix des moutons.
2: À 75 000 francs CFA, je pense que c'est quand même abordable et raisonnable pour les ménages modestes.
1: Mais il faut voir le mouton aussi. Hein.
2: Bon.
1: Ben, si c'est un mouton qui ressemble à un poulet, bon.
2: Bon. Oui. J'ai mon mouton, peu importe la taille, j'ai mon mouton dans ma sauce,
1: mouton,
2: c'est le
1: mouton.
2: Plus important. Voilà, donc... un mouton pour un musulman.
1: D'accord.
2: Donc on a un segment intermédiaire aussi pour la classe moyenne, avec des animaux plus importants, de meilleure qualité aussi, qui peuvent dépasser les 200 000, voire 250 000 francs CFA. Donc c'est vraiment quelque chose qui reflète à la fois la diversité de l'offre, comme tu l'as dit, et les écarts de pouvoir d'achat. On pense à tout le monde en même temps. Donc c'est une communication du ministère qui vise à calmer. Un tout petit peu les inquiétudes, parce qu'on
1: éviter
2: était inquiets.
1: Éviter les les nouvelles sans preuve, comme on en a parlé.
2: Les spéculations,
1: c'est le mot que je cherchais en fait.
2: C'est à l'approche de la Tabaski, ça peut sembler ça peut activer quand même beaucoup d'inquiétudes. Donc le gouvernement met en avant un marché relativement organisé, mais qui reste structurellement dépendant toujours de l'extérieur et sensible, parce que tu as parlé aussi du nombre de moutons qui sont disponibles.
1: L'État a annoncé 165 000.
2: C'est un niveau qui reste important, mais je ne pense pas que ce niveau-là couvre encore la totalité de la demande nationale.
1: Mais il a dit, Jonathan l'a dit, on attend quasiment le double d'ici ces derniers jours.
2: La Côte d'Ivoire dépend toujours de l'extérieur. Voilà.
1: Malheureusement. En tout cas, il faut peut-être penser à renforcer cette filière de l'élevage pour que la Côte d'Ivoire soit à un moment donné indépendante.
2: On y arrivera.
1: Pourquoi pas. Poursuivons, parlons maintenant transport urbain. La Sotra lance les lignes 603 et 604 entre Yopougon et Adjamé.
0: La société de transport abidjanais Sotra a mis en circulation le 20 mai deux nouvelles lignes de bus 603 et 604 reliant Yopougon à Liberté Adjamé au tarif de 200 francs CFA. Ces dessertes visent à faciliter les déplacements et à améliorer la mobilité sur cet axe très fréquenté d'Abidjan.
1: C'est l'occasion de saluer donc la Sotra, la société abidjanaise de transport urbain qui, depuis quelques années, a développé de nouvelles lignes pour aider les habitants, bien sûr, de la grande ville d'Abidjan, le grand Abidjan, à pouvoir se déplacer. Parce qu'aujourd'hui, on a des bus qui vont jusqu'à Benjarville, à Adjamé, même au-delà même d'Abobo. Et ça, c'est pour le bonheur, bien sûr, de nos populations.
0: Oui, effectivement, il faut dire que sur le plan opérationnel, la création de circuits dédiés permet en principe d'améliorer la régularité des passages et de réduire les temps d'attente. Et donc, en transport urbain, la multiplication des lignes sur un même corridor ne signifie pas seulement plus de bus, mais aussi une meilleure répartition des flux, ce qui peut justement contribuer à limiter la congestion aux principaux points d'arrêt. Alors, le tarif fixé à 200 francs CFA est également un élément important du dispositif. Il s'aligne sur une logique de maintien de l'accessibilité sociale du transport public dans un contexte où le coût de la vie reste un facteur sensible pour les ménages urbains. Et ce positionnement tarifaire vise à encourager l'usage du transport collectif plutôt que le recours aux motos, aux taxis ou aux véhicules personnels qui aggravent souvent les embouteillages. Là, à ce niveau, je ne suis pas d'accord, mais c'est mon avis. Alors, au-delà justement de l'aspect technique, cette initiative-là reflète aussi un enjeu plus large, Philippe, un enjeu plus large de gouvernance urbaine, celui de moderniser la mobilité à Abidjan. Il faut dire que la Sotra cherche à renforcer son rôle central dans l'organisation des déplacements face à une croissance urbaine rapide et parfois désordonnée. Et donc, cela implique non seulement l'ajout de lignes, mais aussi une meilleure meilleure planification des itinéraires, une amélioration de la fréquence et à terme une

0: une optimisation globale du réseau.
1: Merci beaucoup Emmanuel Didier. Pardon, Jonathan Debout, c'est vrai, ton avis compte, c'est vrai, ça compte, mais avant, donne-nous juste l'information, s'il te plaît. Hein? Merci beaucoup, mon cher ami Jonathan Debout. Emmanuel Didier, toujours au niveau de la sauterelle, ces nouvelles lignes.
2: Oui, c'est une décision qui tombe à point nommé, Philippe, quand on connaît la réalité de cet axe-là, Abidjan... Oui. Aussi
1: non, Yopougon à Djamé.
2: Oui, Yopougon à Djamé, mais attends, j'arrive d'abord.
1: D'accord. Je ne sais pas si c'est Abidjan,
2: mais j'arrive. Même moi avec Philippe, je ne sais pas, mais.
1: Bah, je t'aime beaucoup, donc, je t'aime bien. Ah oui, ça se voit, non?
2: Amour partagé, alors.
1: Merci beaucoup.
2: D'accord. Donc, on le sait, Abidjan, c'est l'un des villes les plus chargées, voilà, donc du pays. On a Yopougon aussi, qui est une commune très dense, très active. À Djamé, on le sait qu'il reste déjà le carrefour même. De tout, hein, des travailleurs, des étudiants, tout le monde passe par Djamé, commerçants. Donc forcément, la pression sur le transport est énorme au quotidien. Donc avec ces nouvelles lignes-là, la Sotra a eu le nez creux, j'ai envie de dire. La société cherche vraiment à soulager un tant soit peu les lignes déjà existantes et à améliorer aussi un peu la fluidité des déplacements. Donc l'idée, c'est de réduire les longues attentes aux arrêts, de permettre aussi une meilleure circulation des bus aux heures de pointe. Il faut multiplier aussi les bus, c'est très important.
1: Justement, voilà, est-ce qu'il y en a suffisamment? Parce que la population de Yopougon reste très dense. Il y a suffisamment de bus? Parce que c'est ça. Tout à l'heure, Jonathan le disait, il vient à l'arrêt, tu vas rester là une heure de temps, 1h30, 2h de temps, tu perds non seulement peut-être beaucoup de temps, mais aussi tu peux rater un rendez-vous important.
2: Oui, c'est toute la question. Est-ce que les bus vont être assez réguliers? C'est la question qu'on
1: justement
2: se pose. Est-ce qu'ils vont vraiment tenir le rythme aux heures de forte affluence? 18h, 6h du matin, 5h. Je me rappelle quand j'empruntais le bus quand j'étais au collège à Notre-Dame du Plateau.
1: Oui.
2: Déjà, quand tu arrives à 4h, 5h, il y a déjà des cailloux qui sont là alignés. Des cailloux qui sont alignés, qui montrent qu'il y a des personnes avant toi.
1: Ouais.
2: On ne voit pas les personnes, mais on voit les cailloux.
1: Ouais.
2: Mais t'as pas cœur d'enlever le caillou, en fait. Donc, vraiment.
1: Jonathan, lui, qui a la voiture. Toi, t'as déjà pris le bus quand tu allais à l'école, Jonathan?
0: Non, pas pour aller à l'école, mais pour aller dans d'autres communes hors de la commune de Cocody.
1: Le petit blanc.
2: Oui, le petit blanc. Donc, vraiment, c'est une réponse concrète à un problème réel de mobilité à Abidjan. Mais je pense que son efficacité va dépendre surtout de la rigueur, de la régularité, de la rigueur dans la mise en œuvre au quotidien.
1: Merci beaucoup. Terminons cette première partie avec la pollution. 8 graves cas de pollution signalés dans la commune de Port-Boué. Les autorités et municipales réagissent et font des révélations.
0: Les habitants du secteur du Phare dans la commune de Port-Boué font face depuis quelques jours à une forte odeur de carburant ressentie dans plusieurs quartiers. Selon la mairie, les premières investigations indiquent qu'elle proviendrait d'une défaillance sur un pipeline de la société ivoirienne de raffinage CIR. Face à cette situation, la municipalité a saisi la CIR ainsi que le CIAPOL afin d'évaluer la source du problème et de prendre des mesures nécessaires pour limiter les nuisances et risques environnementaux.
1: Alors, on parle de révélation. De quelle révélation s'agit-il?
0: Alors, il faut dire que la situation observée dans le secteur du Phare à Port-Boué met en lumière un enjeu à la fois environnemental, sanitaire et industriel. Alors, il faut dire que depuis quelques jours, des habitants signalent une forte odeur de carburant perceptible dans plusieurs zones résidentielles. Un phénomène suffisamment marqué pour susciter des inquiétudes au sein de la population et des autorités locales. Et donc, selon les premières informations communiquées par la mairie, l'origine probable de ces émanations serait liée à une défaillance technique sur un pipeline appartenant à la CIR. Et donc, si cette piste se confirme, elle indiquerait une fuite ou une anomalie dans le système de transport des hydrocarbures, infrastructure sensible qui nécessite un contrôle rigoureux et permanent. Alors, face à cette situation, la municipalité a rapidement réagi en saisissant non seulement la CIR, mais aussi le centre ivoirien anti-pollution CIAPOL. Et donc là, l'objectif est double, Philippe. D'une part, identifier avec précision la source de la fuite ou des émanations, et d'autre part, évaluer l'ampleur des risques potentiels pour les populations riveraines et sur l'environnement. Et donc, sur le plan environnemental, la présence d'hydrocarbures dans l'air ou dans le sol peut avoir des conséquences variables selon la durée et l'intensité de l'exposition.
1: Et justement, et sur les populations, qu'est-ce que le CIAPOL nous donne comme information? Est-ce que les populations sont, par exemple, en danger au niveau donc, de la commune de Port-Boué?
0: Elles ne sont pas forcément en danger, mais il faut dire que cette situation remet en lumière la question de la surveillance des infrastructures pétrolières en milieu urbain. Et donc Port-Boué, en raison de sa proximité avec des installations stratégiques, est particulièrement exposée à ce type de risque. Et donc cela impose une vigilance accrue des opérateurs, mais aussi une coordination rapide entre les services techniques, les autorités environnementales et surtout les collectivités locales. Et il faut saluer justement
1: la vigilance
0: de la mairie de Port-Boué avec à sa tête le docteur Emo Sylvestre.
1: Et il est 7h40 à Abidjan.
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1: Déjà 7h45, à l'écoute du Life Matin Info sur Life Radio de service soins Emmanuel Djedi, Jonathan Nebou et votre serviteur Philippe Asso. À l'international, nous sommes engagés et parlons maintenant de la maladie à virus Ebola. Les chiffres, les premiers sont connus. 159 décès estimés et 626 cas suspects, annonce donc le ministre de la Santé congolais.
2: Exactement, le ministre de la Santé de la République démocratique du Congo a annoncé une situation sanitaire préoccupante liée à l'épidémie d'Ebola dans tout le pays, avec un bilan estimé à environ 159 décès et 626 cas suspectés, voilà, donc enregistrés à ce stade. Selon les autorités, la situation reste encore évolutive, notamment dans certaines zones de l'est du pays, particulièrement touchées, où les équipes de surveillance et de riposte sanitaire sont déployées pour tenter de contenir la propagation du virus. Les autorités congolaises, appuyées par les partenaires sanitaires internationaux, appellent encore au renforcement des mesures de prévention, de dépistage, de prise en charge afin de limiter les risques de propagation de la maladie dans toute la région. Analyse
1: à 159 décès et 626 cas suspects. La situation est vraiment préoccupante.
3: Oui, effectivement, il faut dire que l'épicentre identifié dans la province de l'Ituri, notamment à Bunia et Mongwalu, montre une concentration initiale dans des zones urbaines et minières. Et donc, ces espaces-là sont caractérisés par une forte mobilité des populations liées à l'exploitation minière, artisanale et au commerce informel. Donc, cela favorise la transmission du virus Ebola, notamment dans les marchés, les structures de santé, parfois même insuffisamment équipées, et les réseaux de transport locaux. Alors, il faut dire que la présence de cas dans d'autres localités indique une extension progressive. Cela suggère que la chaîne de transmission n'est pas totalement maîtrisée et que des déplacements de personnes infectées ou exposées contribuent à la dispersion du virus. Les 159 décès probablement dus à Ebola et les 626 cas suspects ne constituent pas encore un bilan confirmé de laboratoire dans ce type d'épidémie. Les chiffres évoluent rapidement car les tests de confirmation peuvent prendre du temps, surtout dans les zones enclavées. Et donc le terme cas suspect reflète également une réalité importante. De nombreuses maladies endémiques en RDC, paludisme, fièvre, hémorragique, infection sévère peuvent représenter ou présenter même des symptômes similaires à Ebola. Donc cela complique justement le triage clinique et peut conduire à une sursuspicion justement temporaire en attendant les confirmations biologiques. Il faut dire que l'Ituri et les zones environnantes sont confrontées à des défis structurels, infrastructures sanitaires limitées, manque de personnel spécialisé et accès difficile à certaines localités rurales. Et ces contraintes ralentissent la détection précoce des cas, l'isolement des patients et surtout la prise en charge rapide. Philippe.
1: Alors, face à cette situation sanitaire, cette crise sanitaire, il faut le dire, hein, quelle est la solution ou les solutions proposées par l'État congolais?
2: Alors, il faut dire que face à une épidémie comme Ebola, j'allais dire autre chose, comme Ebola, la priorité, c'est d'abord de casser la chaîne de contamination. C'est d'accord. Vraiment la première solution. Donc concrètement, dès qu'on a un cas suspect qui est détecté, tout de suite, il faut être isolé immédiatement. Il faut l'isoler justement dans un autre centre spécialisé avec une prise en charge rapide. Ensuite, on a les équipes sanitaires qui passent au traçage des contacts, c'est-à-dire qu'elles remontent toutes les personnes qui ont été en contact avec la maladie, avec le malade. Et voilà, donc elles les suivent pendant 20 à 1 jour, voilà, donc pour détecter tout signe de maladie et agir sans attendre.
1: Pendant combien de jours ?
2: 20 jours.
1: 20 jours, donc, voilà.
2: Okay. 21 jours, voilà. 21 voilà. Jours. Et puis, il faut aussi renforcer les structures de santé avec des centres de traitement adaptés, du personnel bien formé et surtout des équipements de protection pour éviter la contamination des soignants aussi, c'est très important. Donc, quand tout ça est disponible aussi, on a la vaccination ciblée qui est aussi un outil important, notamment pour protéger les contacts, pour protéger le personnel en première ligne. Et vraiment, à cela s'ajoutent les mesures d'hygiène de base. Je pense que c'est la priorité et c'est la première solution, les mesures d'hygiène de base dans les communautés, comme le lavage des mains, les réguliers, l'évitement des contacts avec les fluides corporels, la prudence autour des cérémonies funéraires. Donc voilà, enfin aussi un autre volet essentiel qui est la communication, il faut en parler. Il faut vraiment informer clairement les populations, il faut être transparent là-dessus, il faut lutter contre les rumeurs et renforcer plutôt la confiance avec les équipes médicales. tout en assurant justement une coordination solide avec les partenaires internationaux pour soutenir justement la réponse sur le terrain, ne pas mettre la psychose dans le cœur des populations, aider justement les populations, les emmener à respecter les mesures d'hygiène.
1: Alors face à cette crise, Jonathan, la sensibilisation reste et demeure une arme plus que efficace, non seulement pour prévenir, mais également pour garder la sérénité des populations.
3: Oui, effectivement, il faut dire que justement, en résumé, ces chiffres traduisent aussi une épidémie encore active, concentrée, mais en extension possible dans un environnement où les défis sanitaires, logistiques et sécuritaires s'additionnent. Et donc la maîtrise de la situation dépendra autant des capacités médicales que de l'accès aux zones touchées et de la coopération des communautés locales. Et il faut dire que le gouvernement congolais est à pied d'œuvre.
1: Il faut rappeler les chiffres, 159 décès et 626 cas détectés et suspects. Et donc vraiment, il faut faire très très attention. Heureusement qu'ici déjà, les autorités sanitaires en Côte d'Ivoire ont déjà pris des mesures aux frontières, aussi bien au niveau même de l'aéroport, aux différentes frontières. En tout cas, vigilance, vigilance et encore vigilance. Parlons d'autre chose à présent. Et là, nous sommes au Nigeria, un laboratoire clandestin de drogue démantelé dans le sud du pays.
2: En effet, l'agence anti-drogue nigérienne a annoncé mercredi 20 mai le démantèlement d'un laboratoire de fabrication de drogue à échelle industrielle. Il s'agit d'un maillon d'un trafic de drogue international qui implique des ressortissants mexicains soupçonnés d'exporter leur savoir-faire dans la fabrication de drogues de synthèse, voilà, en Afrique de l'Ouest. Analyse,
1: qu'est-ce que c'est que la fabrication de drogues là? Moi, je ne comprends pas. Hein. C'est ça qu'on peut cultiver, on peut mettre la fabrication. Est-ce qu'on peut avoir quelques précisions?
2: Il faut expérimenter pour aller pour arriver jusqu'à la fabrication.
1: Pas. D'accord. Alors, monsieur le journaliste maison, Jonathan Nebou.
3: Alors déjà, il faut dire que contrairement aux simples points de reconditionnement ou de transit observés par le passé, les autorités nigérianes ont identifié un laboratoire de production à grande échelle, donc cela signifie que la région ne sert plus uniquement de corridor pour les drogues venues d'Amérique latine ou d'Asie, mais devient aussi un espace de fabrication. Et donc cette évolution est majeure, elle réduit la dépendance des réseaux criminels à des chaînes d'approvisionnement longues et risquées, tout en augmentant leur capacité de production locale. Alors il faut dire aussi que la présence supposée de techniciens ou opérateurs mexicains est un élément central de l'enquête. Le Mexique est l'un des principaux foyers mondiaux de production de méthamphétamine et d'autres drogues de synthèse. Et donc, selon les services antidrogues, ces individus auraient exporté un savoir-faire chimique permettant de mettre en place des installations de production hors des circuits traditionnels latino-américains. Et cette forme de transfert de compétences criminelles est un phénomène relativement récent. Les cartels ne se limitent plus à exporter des produits finis, mais déplacent aussi leurs experts pour reproduire localement les infrastructures. Donc tout est bon pour se faire de l'argent.
1: Bien sûr, et donc, bien sûr. Plusieurs années, l'industrialisation de la drogue.
3: Effectivement,
1: wow.
3: Ça nourrit beaucoup de familles en tout cas.
2: Mais c'est
3: l'argent sale.
1: Bon, attends, tout à l'heure, je vais voir si tu connais l'argent propre. Ouais. Où
2: oui,
1: on peut trouver ça.
2: L'argent propre.
1: On va voir où on peut trouver l'argent propre.
2: Où tu es assis actuellement là.
1: Hein,
2: c'est l'argent propre.
3: Bon, en même temps, il faut le nuancer aussi. Parce qu'il y a quand même certains types de drogues qui servent à la recherche médicale.
1: Oh, voilà. Non.
3: Donc, du tout.
1: Jonathan.
3: À mon noble avis, justement, c'est
1: voilà,
3: ça. Ouais.
1: Voilà, justement. Ouais.
3: En ayant fait des recherches et tout, il y a certains types de drogues qui servent à la recherche médicale.
1: Ça, c'est vrai. Ça, c'est vrai. Mais pour l'instant, on parle de l'industrialisation de la drogue qui détruit notre jeunesse, la jeunesse africaine en général.
3: Oui, tout à fait, effectivement. Et donc, il faut dire que le Nigeria, en tant que puissance démographique et économique de la région, est particulièrement exposé, malheureusement. Il sert à la fois de marché, de plateforme logistique et surtout, dans certains cas, de site de production.
1: Merci beaucoup, Jonathan. Nous allons poursuivre et maintenant parler donc de relations entre la Banque mondiale qui va donc doubler ses garanties d'assurance pour attirer beaucoup plus d'investisseurs en Afrique.
2: Le risque en Afrique est surestimé. Voilà, donc le président de la Banque africaine de développement à l'Africa CEO Forum, la perception du risque est considérée comme l'un des principaux freins à l'investissement en Afrique. Alors, pour rassurer les investisseurs privés, la Banque mondiale, à travers son agence MIGA, l'agence multilatérale de garantie des investissements, vient d'annoncer qu'elle doublait ses garanties d'assurance. L'objectif est d'atteindre 6,4 milliards de dollars d'investissements privés sur le continent chaque année d'ici 2030. Analyse.
1: On le sait, l'Africa Forum CEO s'est achevé et déjà les résolutions sont, on va dire, réalisées ou réalisées. réalisable déjà. On pousse même déjà les décisions. Et la Banque mondiale donc, qui double ses garanties d'assurance pour attirer beaucoup plus d'investisseurs avec un chiffre annoncé. Et Emmanuel, tu l'as dit, 6, combien ?
2: 6,4 milliards de dollars.
1: C'est déjà pas mal hein, pour le continent africain, Jonathan Debout.
3: Oui, effectivement, il faut dire que MIGA intervient comme un mécanisme d'assurance publique internationale. Concrètement, je dirais qu'elle garantit les investisseurs contre plusieurs types de risques non commerciaux, les risques d'expropriation, de nationalisation, les restrictions sur les transferts de devises, la rupture de contrat par un État ou une entité publique et l'instabilité politique ou les troubles civils. Donc, en cas de problème, MIGA indemnise l'investisseur, ce qui permet de rendre certains projets bancables alors qu'ils ne l'auraient pas été autrement. Mmh. Et donc, le doublement des garanties signifie une capacité accrue à couvrir des projets plus nombreux ou plus risqués ou encore à réduire le coût du capital pour les investisseurs. Il faut dire que l'Afrique reste confrontée justement à un déficit structurel de financement, notamment dans les infrastructures énergie, transport, numérique, estimé, on le sait, à plusieurs dizaines de milliards de dollars par an. Et donc les ressources publiques et l'aide au développement ne suffisent pas à combler cet écart. Et donc l'enjeu est clair, attirer davantage de capitaux privés internationaux, mais ces capitaux exigent des instruments de sécurisation.
1: Bien sûr, donc face à ces exigences, la Banque mondiale réagit et garantit tout simplement donc des gages pour permettre donc à l'Afrique de recevoir tous ces financements. Oui. Terminons cette première heure avec cette dernière information. Pollution dans le delta du Niger. Nous sommes au Nigeria. Les ONG mobilisées pour dénoncer la compagnie pétrolière Shell.
2: Exactement, au Nigeria, des associations se mobilisent alors que la compagnie pétrolière Shell s'apprête à céder une partie de ses actifs dans le pays à une société locale. Ces associations qui réclament depuis des années que l'entreprise reconnaisse ses responsabilités dans les destructions environnementales et sanitaires dans le pays demandent encore des actions concrètes. Elles craignent que leurs réclamations ne soient plus prises en compte après la vente de ses actifs. L'Assemblée générale annuelle de Shell avait lieu le mercredi 20 mai à Londres. Analyse,
1: je vais rester avec toi, ma chère Emmanuelle Djedi. Alors, Shell a entendu les plaintes, les complaintes même des populations, mais jusqu'ici, la société pétrolière Shell tarde donc à répondre favorablement aux demandes des populations.
2: En effet, c'est Philippe, c'est une situation qui dure depuis des décennies, il faut le dire. Il faut le dire, dans le delta du Niger au Nigeria, c'est une nouvelle mobilisation des ONG qui s'inscrit dans un combat de longue haleine contre les impacts environnementaux de l'industrie pétrolière. Donc, on parle de pollution des sols, on parle de contamination des eaux, de destruction des moyens de subsistance des communautés de pêcheurs et d'agriculteurs. Donc, c'est une situation particulièrement préoccupante. On a le delta du Niger qui est aujourd'hui considéré comme l'une des zones les plus touchées par les déversements pétroliers dans le monde, avec des conséquences sanitaires qu'on a tous vues, sanitaires et économiques profondes pour les populations. Donc, dans ce contexte-là, on a les décisions de Shell qui... La décision de Shell qui est de céder une partie quand même de ses actifs au Nigeria, donc à une société locale qui est perçue avec beaucoup de méfiance par ces ONG-là. Et voilà, donc leur crainte est assez claire, c'est que ce processus de désengagement progressif de la compagnie ne fragilise encore, voire même ne dilue les responsabilités environnementales et juridiques accumulées au fil des années. Donc autrement dit, ces sociétés doutent encore que la vente des actifs serve en pratique de porte de sortie face aux multiples accusations de pollution. Donc c'est justement pour cela que la mobilisation actuelle prend de l'ampleur, notamment autour de l'Assemblée générale annuelle de Shell, qui s'est tenue à Londres le 20 mai. On a des organisations qui voient un moment stratégique pour maintenir la pression, exiger des engagements concrets. Donc surtout, c'est vraiment de s'assurer que les réparations environnementales et les indemnisations ne soient pas justement abandonnées ou transférées sans suivi. Voilà.
1: Dans tous les cas, on va suivre l'évolution de cette affaire, non seulement pour nos auditeurs, mais également pour le bien donc, des populations du Nigeria. Il est 7h59 à Abidjan. Il lâche aussi à nouveau ses oreilles pour nous offrir le deuxième et dernier point de l'actualité de ce numéro de Life Matin Info. Son nom, c'est Jonathan Nebou. Ne bougez surtout pas, mesdames, messieurs. À tout de suite.
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1: Au sommaire de cette édition, Tabaski 2026, 165 000 moutons disponibles à des prix de 75 000 à 450 000 francs CFA selon le ministère du Commerce. Sur le continent africain, Ebola en RDC, 159 décès estimés et 626 cas suspects, annonce le ministre congolais de la Santé. Et puis à l'international à Rome, Narendra Modi et Giorgia Meloni affichent leur complicité et une coopération renforcée. Merci d'être à l'écoute de Life Radio, place à votre point d'information. Bonjour fidèle auditeur. À l'approche de la Tabaski 2026, des inquiétudes sur une possible pénurie, une hausse des prix des moutons ont circulé sur les réseaux sociaux. Pour rassurer la population, le ministre du Commerce, Khalil Konaté, s'est rendu au parc à bétail d'Anyama. Il a indiqué que 165 000 moutons sont déjà disponibles en Côte d'Ivoire pour un besoin estimé à environ 350 000 têtes, avec l'arrivée attendue de nouveaux convois pour combler le déficit. Concernant les prix, il a affirmé que l'offre reste accessible, avec des moutons vendus entre 75 000 et 450 50 000 francs CFA permettant à chaque ménage de trouver un animal selon ses moyens. La société des transports abidjanais Sotra a annoncé le 20 mai la mise en service de deux nouvelles lignes de bus, 603 et 604, destinées à renforcer la desserte entre plusieurs quartiers de Yopougon et Liberté à Djamé. Ces nouvelles dessertes fixées à un tarif de 200 francs CFA s'inscrivent dans une stratégie d'amélioration de la mobilité urbaine sur un axe particulièrement fréquenté de la capitale économique. L'objectif affiché est de fluidifier les déplacements quotidiens des usagers et réduire les difficultés de transport sur ce corridor reliant deux pôles majeurs d'Abidjan. Dans l'actualité africaine, le gouvernement congolais a communiqué un nouveau bilan alarmant de l'épidémie d'Ebola qui touche l'est de la République démocratique du Congo. Invité hier jeudi 21 mai dans un média international, le ministre de la Santé Samuel Kamba a annoncé que 159 décès seraient probablement liés au virus, tandis que 626 cas suspects ont été recensés. L'épidémie reste principalement concentrée dans la province de l'Ituri, notamment à Bunia, la capitale provinciale, ainsi qu'à Mongwalu, une cité minière située dans le territoire de Djougou. Toutefois, les autorités sanitaire signale également l'apparition de cas dans d'autres localités, faisant craindre une propagation plus large de la maladie. Les équipes médicales poursuivent les opérations de surveillance, de prise en charge des malades et de sensibilisation des populations afin de limiter la transmission du virus. La Banque africaine de développement BAD estime que les risques en Afrique sont souvent surestimés, ce qui freine les investissements privés. Pour y remédier, la Banque mondiale, via son agence MIGA, annonce un renforcement de ses garanties afin de rassurer les investisseurs et faciliter les financements. L'objectif est de mobiliser jusqu'à 6,4 milliards de dollars d'investissement privé par an en Afrique d'ici 2030. Ailleurs dans le monde, le Premier ministre indien Narendra Modi a achevé sa tournée internationale par une visite historique en Italie, la première d'un chef de gouvernement indien depuis 26 ans. À Rome, Narendra Modi et son homologue Giorgia Meloni ont renforcé leurs liens en élevant les relations entre les deux pays au rang de partenariat stratégique spécial. En Corée du Sud, après environ un mois de négociations, la direction de Samsung Electronics et le syndicat majoritaire ont trouvé un accord in extremis quelques heures avant le déclenchement d'une grève qui aurait concernait près de 48 000 salariés. Un arrêt de travail de 18 jours avait été envisagé, ce qui aurait représenté un impact financier colossal pour l'entreprise, estimé environ à 680 millions de dollars par jour. L'accord visait donc avant tout à éviter une paralysie industrielle majeure dans un contexte où Samsung reste un acteur stratégique mondial dans les semi-conducteurs et l'électronique. C'est la fin de ce journal. Merci de votre attention et restez finalement life.

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1: 8h07 à l'écoute de Live Radio, la 107.7. Vous écoutez, mesdames, messieurs, vous suivez même la dernière édition du Live Matin Info. Nous sommes vendredi aujourd'hui, et comme dirait l'autre, vendredi, on ne dure pas au champ. Mais on travaille jusqu'à 18h, en tout cas, sur Live Radio. Emmanuel Diédier, Philippe Atso et Jonathan Nebou, le trio donc, qui vous accompagne jusqu'aux portes de 9h. Ne l'oubliez pas, dans un moment, il y aura donc le portrait aujourd'hui, un portrait qui sera dansant, endiablé même, avec Oumo Sangaré. Mais avant, il y a la petite fenêtre dédicace ce matin. À qui est-ce que vous adressez vos petits mots gentils, messieurs et dames?
2: Alors moi, vu que je suis beaucoup plus commune et ville, aujourd'hui oui, c'est beaucoup plus la ville, d'accord?
1: D'accord, d'accord.
2: Alors nous, envoyons nos pensées positives aux auditeurs des villes de Korogo et de Bouna.
1: Ah d'accord, d'accord, parce que chaque...
2: Faire également, justement, vu voilà, que ça fait l'actualité.
1: Bien sûr, bien sûr.
2: Korogo, voilà, Bouna, voilà. Ces villes dans le nord du pays qui nous suivent également depuis notre site, enfin via notre site internet liferadio.ci ou encore notre application Life Radio 107.7 FM, téléchargeable sur App Store ou Play Store.
1: Merci beaucoup. Il faudra juste rappeler que le vice-premier ministre Tene Ebrahima Ouattara était donc dans la région pour l'inauguration des infrastructures sanitaires militaires à hauteur donc de 8 milliards de francs CFA. Question donc d'assurer la sécurité aux frontières nord de notre pays. Emmanuel Diédi, ce matin, vous pensez à...
3: Oui, je pense à toutes les entreprises, tous les recruteurs qui se sont associés à la Foire nationale de l'emploi et du recrutement. Merci beaucoup pour votre implication. Merci de vous être associé aussi à cette initiative, voilà.
1: Alors, on a eu l'information selon laquelle donc, plusieurs projets ont été financés à hauteur de,
3: c'est ça, de 100 millions de 100 millions,
1: oui. Par projet,
3: ou bien les
1: par PME. Par PME, donc 100 millions par PME. On avait combien de PME?
3: 7.
1: Donc environ 700 millions. Mais au-delà de ça, il y a d'autres financements.
3: Oui, d'autres financements, oui. 1 million, 2 millions. On a même entendu 900 francs. Voilà,
1: donc, 900 francs CFA.
3: 900 francs CFA. Bon.
1: Pour financer un projet.
3: Voilà, donc j'ai assisté à la cérémonie. Tout le monde était subjugué. Mais ouais. Voilà.
1: 900 francs CFA pour financer un projet. Ben, tu pourrais donc être, donc, on va dire, la marraine de ce projet-là, pourquoi pas.
3: Pourquoi pas.
1: C'est possible, c'est possible.
3: C'est possible. Donc vraiment, entière satisfaction. Merci infiniment à tous les recruteurs qui étaient justement présents à cet événement.
1: Également à toutes les entreprises. Moi, je voudrais penser singulièrement à M. Koulibaly Idriss et à sa charmante épouse Euphrasie qui écoute donc la radio tous les matins quand ils vont au travail. C'est ce qu'ils m'ont dit hier par SMS. Ils disent, Philippe, on écoute Emmanuel, on écoute Jonathan. Quand on quitte la maison pour aller au travail. Donc, nous sommes très, très heureux de vous saluer ce matin, messieurs et dames, Koulibaly, Idriss et Euphrasie. Allez, il est 8h10, c'est le portrait, comme annoncé, le portrait aujourd'hui, je l'ai dit, il sera tout simplement endiablé vu que nous sommes vendredi.
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Figure emblématique de la musique africaine, Oumou Sangaré s'est imposée au fil des années comme l'une des voix les plus influentes du continent. Surnommée la diva du Wassoulou, l'artiste malienne ne s'est pas seulement distinguée par son influence, par son immense talent musical, mais également par ses nombreux engagements sociaux et politiques primés aux Awards, aux Grammy Awards 2011. À travers ses chansons, il dénonce les mariages forcés, les violences faites aux femmes, les inégalités sociales et défend avec constance l'émancipation féminine. Ambassadrice de plusieurs causes humanitaires, entrepreneur engagé et figure respectée au Mali comme à l'international, Oumou Sangaré incarne une artiste profondément attachée aux valeurs de justice, de dignité et de développement africain. Dans ce portrait, nous reviendrons sur le parcours exceptionnel de Oumou Sangaré, marqué par de nombreux engagements sociaux, économiques et culturels.

0: Alors, Jonathan Ebou, qui est Oumou Sangaré?
1: Très bonne question, Philippe. Oumou Sangaré, né le 25 février 1968 à Bamako, au Mali, est une chanteuse, compositrice et figure majeure de la musique africaine contemporaine. Elle est souvent surnommée la diva du Wassoulou, en référence à la région culturelle du sud du Mali, dont elle est originaire. Elle se fait connaître très tôt grâce à une voix puissante et un style musical enraciné dans les traditions du Wassoulou, qu'elle modernise progressivement pour lui donner une portée internationale. Son parcours artistique la mène rapidement au-delà des frontières maliennes, où elle devient une ambassadrice de la culture africaine sur les grandes scènes du monde. Mais Oumou Sangaré ne se limite pas à la musique, elle s'impose aussi comme une personnalité engagée, utilisant ses chansons pour aborder des sujets sensibles comme les inégalités sociales, la condition des femmes, les mariages forcés et les injustices du quotidien. Elle est aujourd'hui reconnue à la fois comme une artiste de référence et comme une voix influente sur les questions sociales et culturelles en Afrique.
0: Alors, on va dire un mot quand même sur son parcours, un parcours quand même atypique, hein, et surtout sur ses engagements.
2: Exactement, il faut dire que le parcours de Oumou Sangaré est marqué par une forte dimension artistique, mais aussi par un engagement social profond. Donc c'est ce sur quoi on voudrait statuer ce matin, parce que il faut dire que dès le début de sa carrière, elle utilise la musique comme un outil de dénonciation et de sensibilisation. Donc c'est vraiment une artiste qui dénonce, voilà, dans ses chansons, qui dénonce, qui emploie des thèmes essentiels, voilà, qui sont liés à la société civile, à la société africaine, notamment les violences faites aux femmes, les mariages précoces, les mariages forcés, les inégalités entre hommes et femmes, aussi les difficultés économiques rencontrées par de nombreuses familles. Donc vraiment, à travers tous ces textes-là, elle donne une voix aux femmes, aux populations vulnérables. Et ça vaut quand même une grande reconnaissance populaire. Maintenant, sur le plan social, c'est quelqu'un qui milite activement pour l'émancipation des femmes, donc l'éducation des femmes, l'autonomisation financière aussi. Donc elle insiste sur le fait que le développement d'une société passe toujours par la valorisation du rôle de la femme et leur participation pleine à la vie économique et sociale. Donc loin d'être féministe, c'est vraiment une personne engagée qui dépasse également le cadre artistique, voilà, donc puisqu'elle participe aussi à plusieurs actions de sensibilisation, elle soutient des initiatives qui sont liées au développement humain et à la justice sociale. Donc aujourd'hui, elle est perçue comme une artiste engagée dans la musique, qui est indissociable des combats sociaux qu'elle porte. Et c'est tout ça qui fait quand même qu'on l'aime particulièrement, Oumou Sangaré.
0: Elle est très engagée, justement, parlons donc d'engagement politique à présent et surtout culturel de la contemporaine. Oumou Sangaré.
1: Alors, effectivement, sur le plan économique, Oumou Sangaré s'est illustrée comme une entrepreneure active. Elle a installé dans plusieurs secteurs au Mali, notamment, enfin, elle a investi autant pour moi dans plusieurs secteurs au Mali, notamment dans l'hôtellerie, l'agriculture et d'autres activités génératrices de revenus. Et donc, à travers ces initiatives, elle participe directement au développement local et à la création d'emplois. Elle défend l'idée que les artistes africains doivent jouer un rôle concret dans la transformation économique de leur pays en réinvestissant leurs revenus dans des projets locaux et durables. Et son parcours économique est souvent cité comme un exemple de réussite féminine et africaine. Alors, sur le plan culturel, elle est une figure majeure de la valorisation de la musique du Wassoulou. Elle a su moderniser ce style traditionnel tout en conservant son identité profonde. Et donc, grâce à elle, cette musique a gagné une visibilité internationale, contribuant au rayonnement de la culture malienne et africaine dans le monde entier.
0: Alors, on va revenir maintenant sur les principaux prix et distinctions reçus donc par l'artiste.
2: Alors, il faut dire qu'à l'instar de Angélique Kidjo, la carrière de Oumou Sangaré est jalonnée aussi de nombreuses distinctions internationales qui témoignent de son influence artistique et sociale. Donc, en 2001, Oumou Sangaré reçoit le prix de la musique du Conseil international de la musique de l'UNESCO, qui récompense sa contribution au développement de la musique ainsi qu'à la promotion de la paix et du dialogue entre les peuples. En 2003, elle est nommée ambassadrice de bonne volonté de la FAO, Organisation des Nations Unies pour l'Alimentation et l'Agriculture, donc en reconnaissance de son engagement pour les questions de développement et de sécurité alimentaire. Et puis en 2010, son album Seya Voilà, donc est nommé au Grammy Award dans la catégorie du meilleur album de musique du monde contemporain. Donc l'année suivante, c'est-à-dire en 2011, elle remporte un Grammy Award grâce à sa participation au projet musical The Imagine Project de Herbie Hancock. Voilà, donc dans la catégorie meilleure collaboration pop avec vocal. En 2017, là, tout près là, voilà, donc elle reçoit en Pologne le Womanx Artist Award qui récompense à la fois sa carrière musicale et son engagement en faveur des droits des femmes. Et puis enfin, en 2024, elle est lauréate du prix Wolfstock, voilà, donc j'espère que je prononce bien, et elle est élevée au grade d'officier des arts et des lettres par la République française. Ça, c'est vraiment une distinction qui confirme son statut de figure culturelle majeure au niveau international. Et je pense qu'elle mérite quand même des applaudissements dans le studio, n'est-ce pas?
0: Merci beaucoup.
2: Une fan
0: quand même de Oumou Sangaré. Alors, poursuivons. Comment est-ce que Oumou Sangaré continue-t-elle donc à défendre les droits des femmes aujourd'hui, Jonathan?
1: Alors, il faut dire que Oumou Sangaré poursuit son combat pour les droits des femmes à travers sa musique, ses prises de parole et ses engagements publics. Elle continue de dénoncer la violence basée sur le genre, les inégalités sociales et les obstacles à l'éducation des filles. Elle insiste particulièrement sur l'autonomie économique des femmes qu'elle considère comme un levier essentiel d'émancipation. Et donc son message reste constant, permettre aux femmes de prendre leur place dans la société et de participer pleinement au développement de leur pays.
0: Alors, nous sommes quasiment donc à la fin de ce portrait consacré donc à Oumou Sangaré. En deux mots, comment mille, que retenir donc de cette grande dame, Oumou Sangaré?
2: Alors, ce qu'il faut retenir de Oumou Sangaré, c'est déjà l'héritage qu'elle laisse. L'héritage de Oumou Sangaré, c'est vraiment à la fois la musique, le social, voilà, donc la culture. C'est une artiste engagée qui laisse l'image d'une artiste qui a su transformer sa carrière en véritable outil d'engagement. Donc, elle a ouvert la voie à de nombreuses artistes africaines qui se reconnaissent justement à travers elle. Et elle a contribué aussi à donner une voix aux femmes dans la société. On le sait, hein, son influence continue de marquer la musique africaine contemporaine, tout en inspirant de nombreuses générations à travers justement ses engagements et aussi le développement de sa carrière.

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1: Nous sommes vendredi, l'ambiance est plus que belle sur la radio, Life Radio, la 107.7 avec Fabregas. On a vu donc quelque part de Emmanuel Gigi et pourquoi pas de Jonathan Debout. Ça fait du bien, ça fait du bien. On travaille le lundi au vendredi et le vendredi il faut un peu... Bon, voilà. Bon, on dira pas autre chose.
2: Oui.
1: Allez, on progresse. 8h passées de 28 minutes et un invité et pas de moindre dans ce studio. Il s'agit donc de monsieur Yannick Yaman. Il est chef de l'agence Prestige de l'emploi. Je nous avais deviné, mesdames, messieurs, ce matin, nous parlerons donc de la Foire nationale de l'emploi et du recrutement qui a refermé ses portes depuis hier soir. La troisième édition. Yannick Yaman, bonjour et bienvenue.
3: Merci bien. Sinon, Yann également, ça me va. Hein.
1: Ça va aussi, Yann.
3: Ça va, ça va. Assez particulier, de jeunes et tout cela. Donc
1: on va dire Yann, ça. On va dire Yann, c'est bon.
3: Ça marche.
1: Alors, juste autour de vous et pour vous interroger ce matin, il y a Jonathan Nibou.
4: Bonjour Monsieur Niamor, bienvenue parmi nous.
5: Merci d'être là aujourd'hui dans le studio de Life Radio.
3: C'est d'accord. Moi qui vous remercie.
1: Et alors, juste en face de vous, votre serviteur Philippe Assou. Alors, première question, on sort donc de la troisième édition de la Foire nationale de l'emploi et du recrutement. Aujourd'hui, les échos sont plus que positifs. On parle beaucoup de témoignages, on parle de la participation de plusieurs entreprises. Déjà, en termes de bilan, quels mots on pourrait donc retenir?
3: Alors, la troisième édition de la Foire nationale de l'emploi et du recrutement s'est achevée hier. Donc hier, au Palais de la Culture, et tout ça, ça a été une foire, j'ai envie de dire, pour utiliser un peu vos termes, haute en couleur, voilà, avec beaucoup de participation, une participation record des entreprises. On a eu environ 200 entreprises présentes, avec beaucoup de jeunes qui étaient en recherche d'emploi, de stage, de formation à visée d'insertion. En tout cas, nous avons fait le plein, on va dire, de monde en termes de partenaires présents sur l'événement, mais également de profils, de compétences à la recherche desquelles les entreprises étaient.
1: Et c'est vrai qu'aujourd'hui, on n'a pas encore, pour l'instant, les chiffres, les résultats concrets, mais est-ce que les jeunes qui sont rendus sur place au Palais de la Culture ont trouvé du travail?
3: Oui, je réponds tout de suite.

0: le point, en fait, un point beaucoup plus consolidé, on pourra vous communiquer. Mais déjà, sur les entretiens qui ont eu des résultats sur place, on a eu des entreprises, donc de grandes entreprises, des PME, PMI présentes, qui ont pu recruter des jeunes, voilà, pour ce qu'on appelle des emplois directs, donc des emplois en CDD et en CDI, ou encore des stages, ou encore des formations, je dirais, à visée d'insertion.
1: Jonathan Debout.
2: Alors, M. Niamant, avec la participation de nombreuses entreprises et structures partenaires, quels sont aujourd'hui les secteurs d'activité qui offrent le plus d'opportunités aux jeunes durant cette édition 2026?
0: Pour cette édition 2026, l'accent a été mis sur des secteurs comme le secteur agricole, donc tout ce qui est métier de l'agriculture, tout ce qui est métier du numérique, tout ce qui est métier de la culture, voilà. Et nous avons été particulièrement honorés cette année d'accueillir pour chacun de ces secteurs d'activité. J'ai oublié de citer le BTP, tout ce qui est BTP, génie civil, et ainsi de suite. Nous avons eu la chance d'avoir pour chacun de ces secteurs-là, les ministres en charge de ces différents secteurs.
1: Les tutelles.
0: Voilà, les ministres de tutelle, donc, qui étaient présents, qui ont pu même participer à des panels ou animer des conférences inaugurales et tout ça sur les secteurs d'activité. Mais il faut dire que de façon général, vous avez, je l'ai cité, enfin j'ai cité ces quelques secteurs là. Vous savez, l'agriculture, c'est le secteur qui embauche le plus. En Côte d'Ivoire, le succès de ce pays repose sur l'agriculture.
1: Bien évidemment,
0: on connaît bien cela.
3: La leçon.
0: Voilà, on a bien appris nos leçons. Et vous avez des secteurs comme le BTP, le génie civique, qui sont des secteurs très pourvoyeurs d'emplois, avec des types de postes que les gens n'imaginent pas toujours, qui sont très bien payés, très lucratifs, et tout cela. Vous avez aussi des secteurs comme la culture qui ne font pas en griffe beaucoup de bruit, mais qui embauchent énormément et qui sont également très lucratifs, on va dire, en termes de métier, de revenus et autres.
1: Emmanuel Djedjing.
3: D'accord. On le sait, hein, la troisième édition de la Foire nationale de l'emploi et du recrutement s'est soldée, voilà, c'est clôturé le 20 mai, donc avec la présence effective du vice-premier ministre. Aujourd'hui, quel bilan peut-on en tirer par rapport aux éditions précédentes?
0: Alors, sur les deux premières éditions, nous avons enregistré, disons, des résultats assez significatifs. Voilà, commencer par la première édition qui a été, c'était le coup d'essai, on va dire, voilà, mais finalement, qui a été un véritable succès. Alors, en termes d'insertion, si vous voulez, en termes d'accompagnement d'abord, nous avons accompagné au total sur les deux premières éditions 59 282 jeunes, voilà, sur tous nos dispositifs. Et disons, ce chiffre est décliné comme suit, 3 426 insertions directes en emploi, voilà, CDD, CDI, 6 074 projets ont été financés également, 13 837 jeunes ont bénéficié de stages en entreprise, et puis nous avons eu 20 040 qui ont bénéficié de formations à visée d'insertion. Rapidement, les formations à visée d'insertion s'adressent à des jeunes qui sont présents sur le marché de l'emploi, soit parce qu'ils ont terminé leurs études et qu'ils ont du mal à trouver un emploi, parce qu'ils ont été déscolarisés, ainsi de suite. La difficulté pour eux est qu'ils n'ont pas les qualifications recherchées par le marché de l'emploi.
1: Inadéquation.
0: Exactement, la fameuse inadéquation entre la formation et l'emploi, parfois parce qu'ils ont fait certaines formations universitaires ou certaines formations en BTS qui ne sont malheureusement pas beaucoup demandé sur le marché de l'emploi. Du coup, ces formations à visée d'insertion leur donnent la possibilité d'apprendre un métier, mais spécifiquement dans un secteur qui est demandé et recherché sur le marché de l'emploi. Ça fait que ce sont des formations qui donnent la latitude à des jeunes de s'insérer, je dirais, assez aisément après leur formation, justement, parce que cette fois-ci, ils sont formés dans le bon filon, dans un bon secteur, un secteur porteur et tout cela.
1: Et prêts donc à intégrer donc le tissu économique de notre pays. Vous avez donc avancé un chiffre, 59 000 jeunes ont reçu, donc, on va dire, des propositions concrètes depuis donc la première et deuxième édition. Mais on a vu à la sortie donc de cette troisième édition, le premier vice-président, à savoir donc le premier vice-ministre, Robert

0: Grima B, non, plutôt. Tenez Ibrahima.
1: Ouattara,
0: qui disait qu'il faudrait que les promesses de cette année se concrétisent donc en emploi direct et même en emploi même temporaire. Alors, pourquoi est-ce que le Premier ministre tire entre griffes cette sonnette d'alarme? Est-ce que les promesses antérieures ne sont pas réalisées?
2: Non, c'est pas une remise en cause ou une remise en doute. C'est juste pour insister, en fait, parce que, vous savez, le gouvernement ivoirien a placé la jeunesse au cœur de sa politique. Donc, tous les ministères sectoriels et tout cela traitent la question de la jeunesse de façon transversale. Donc, c'est juste une façon d'appuyer, en fait, et d'insister sur le fait qu'il faut prendre soin des jeunes, il faut leur donner des opportunités concrètes. Je vous assure qu'on a eu au total environ 86 000 opportunités, tout type confondu, sur tous nos programmes qui ont été mobilisés pour cette fois. Petit chiffre important également, c'est qu'on a communiqué sur 6500 opportunités d'emploi direct. Emploi direct, c'est des CDI.
0: Oui.
2: Je pense que le vendredi d'avant la foire, quand on a fait le dernier point avec les équipes et tout cela, on avait franchi la barre des 8000 postes mobilisés en CDD et en CDI. Et avec à peu près entre 500, 550 et 600 postes de cadres dirigeants. Vous voyez ? Donc, c'est vraiment des opportunités parmi celles qu'il y a de plus concret. Et je suis bien placé pour en parler parce qu'à l'agence, je m'occupe des grandes entreprises, des organisations professionnelles, des multinationales.
1: D'accord.
2: Et je vous assure qu'on a reçu mais des opportunités concrètes, très, très concrètes. Certaines qu'on a pu traiter pendant la foire. Et d'autres qu'on va continuer à traiter même après la foire via notre plateforme www.agenceemploijeune.ci.
0: Jonathan ?
3: Alors justement, Monsieur Niamand, malgré justement les nombreux dispositifs déployés ces dernières années, quels sont aujourd'hui encore les défis liés à l'employabilité des jeunes en Côte d'Ivoire ? Les principaux défis en tout cas.
2: Les principaux défis pour moi, le premier c'est les préjugés.
0: D'accord.
2: C'est les préjugés parce que malheureusement beaucoup de jeunes aujourd'hui ont perdu espoir, se disent il faut forcément que je sois pistonné par quelqu'un.
0: Il faut que j'appartienne à un réseau.
2: Exactement.
1: Voilà. Il faut que j'ai bras longs.
2: J'ai bras longs, merci beaucoup. Voilà. C'est les termes qu'on entend bien souvent de la part des jeunes avant d'accéder aux opportunités, ce qui n'est pas vrai. Ce qui n'est pas vrai parce que nous avons déjà des obligations de résultats vis-à-vis des entreprises, partenaires qui nous font confiance. Et quand une entreprise vous demande un comptable avec, je dis n'importe quoi, 2 ans d'expérience, avec telle qualification, vous ne pouvez pas aller chercher votre cousin au campement pour le présenter à cette entreprise. Voilà. Donc, les préjugés, il faut les laisser tomber, tester nos dispositifs, se rapprocher de nos équipes. Le deuxième point pour moi, c'est l'accès à l'information. L'accès à l'information, à ce niveau, je pense que les responsabilités sont un peu partagées parce que les structures étatiques comme la nôtre, comme l'Agence Emploi Jeune, le ministère de la Promotion de la Jeunesse, de l'Insertion Professionnelle et du Service Civique font leur part. Mais après, il faut que les jeunes également, nos amis, viennent à l'information. C'est extrêmement important. En allant sur les sites internet et pour postuler et autres. Après, vous avez les choix d'orientation scolaire et professionnelle. Parce que justement, vous en parliez tout à l'heure, l'inadéquation entre la formation et l'emploi provient de là.
0: Oui, bien sûr.
2: C'est-à-dire que vous avez des entreprises, vous avez des secteurs d'activité qui sont en plein essor. J'ai parlé du génie civil, je parle aussi de la logistique, vous avez l'agriculture, vous avez le secteur de la culture, ainsi de suite. Ce sont des secteurs qui sont parfois mal connus, en fait.
0: Mais à qui la faute ? Est-ce pas le système éducatif lui-même ?
2: La responsabilité est partagée. Parce que vous avez des conseillers d'orientation, des inspecteurs d'orientation qui vont sillonner les écoles, les lycées et tout cela pour donner l'information.
0: Oui.
2: À l'époque, quand j'étais en troisième et en terminale, ils venaient, je pense, une fois par an, vous voyez, dans les établissements. Depuis quelques années, depuis au moins une dizaine d'années, sinon plus que ça, depuis pratiquement 15 ans, ils sont dans les établissements.
0: D'accord.
2: Ils sont affectés dans les établissements.
0: Complètement.
2: Du coup, les élèves, en fait, ont accès à eux, les élèves, les parents d'élèves ont accès à eux directement, ils peuvent leur poser des questions. Du coup, pour aider justement à faire les bons choix.
0: Les bons choix et orienter donc nos petits camarades. Nous allons marquer une pause, on revient juste derrière pour la suite, la deuxième et dernière partie de cet entretien. À tout de suite.
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1: Deuxième et dernière partie de l'interview, vous le savez, cette partie est consacrée entièrement aux auditeurs qui pourront donc nous appeler au 27 225 49 880 pour poser toutes les questions à travers donc les antennes de la FR Radio à notre invité du jour. Il s'agit donc de Monsieur Yannick Ayama. Je rappelle qu'il est chef de l'agence Prestige de l'emploi jeune. Avec lui, nous faisons le point de la troisième édition de la Foire nationale de l'emploi et du recrutement qui s'est tenue ici même à Abidjan au palais de la culture. Juste avant la pub, nous parlions donc de l'orientation de notre jeunesse, des élèves aujourd'hui, une orientation dirigée, on va dire, par des conseillers d'orientation qui sont maintenant désormais au niveau donc des établissements.
2: Tout à fait. Alors, l'autre chose, c'est qu'il faut, revoir le paradigme de pensée, c'est-à-dire la manière de voir le marché de l'emploi. Vous savez, de façon traditionnelle, quand vous mettez votre enfant à l'école, vous dites il faut qu'il aille, qu'il ait la licence.
1: Qu'il soit banquier, qu'il soit docteur.
2: Voilà, qu'il soit docteur, qu'il soit instituteur, qu'il soit... ce sont des métiers qui demeurent importants pour notre société. Mais après, vous avez de nouveaux métiers, par exemple dans le secteur du numérique. Aujourd'hui, trouver des infographistes, c'est devenu un peu compliqué.
1: Oui.
2: Parce que c'est devenu un métier en tension. Vous avez des métiers comme le métier de commercial, simplement commercial, qui devient un métier en tension. Vous avez tout ce qui est marketing digital, ainsi de suite, qui n'existait pas il y a 20 ans.
1: Relations clients, tout ça.
2: Relations clients particulièrement. Vous avez par exemple certains métiers aussi que les gens, enfin sur desquels les gens n'ont pas forcément une très haute opinion. Je parle des conducteurs d'engins.
1: Oui. Les machinistes, comme on les appelle.
2: Des conducteurs d'engins, mais il y a des salaires.
1: Surtout dans les mines.
2: Très alléchants.
1: Oui.
2: C'est-à-dire, mines, vous l'avez dit,
1: BTP,
2: mais vous avez des salaires qui aussi parfois entre 400 000 francs jusqu'à 2 millions de francs CFA mensuels. Voilà.
1: Oui.
2: Vous avez des métiers comme, dans le domaine de la soudure, la chaudronnerie et tout cela. Vous avez des soudeurs, des métiers comme scaphandrier. Est-ce que ça vous dit
1: quelque chose ? Non, moi je ne connais pas. Ça, je ne connais pas. Ah non.
2: Oui. Ça, c'est un métier, par exemple, dans le domaine des activités maritimes et portuaires.
1: Oui.
2: Généralement, ils vont porter de lourdes combinaisons, descendre, en fait, dans l'eau.
3: D'accord.
2: Oui. Quand vous avez une hélice de bateau qui est entravée.
1: Ah,
2: voilà,
1: d'accord.
2: Ils vont descendre.
1: Vous faites tout ça pour les mécaniciens des bateaux.
3: Avec un costume assez particulier.
2: Exactement, c'est particulier. Ils vont descendre sous l'eau pour dégager des bateaux, ainsi de suite. C'est très bien rémunéré également.
1: Mais tout ça, là, où on fait la formation ?
2: Mais les formations.
1: Ah ben oui, on ne sait pas. Voilà, justement.
2: Alors, de toute façon, aujourd'hui, vous avez la possibilité, par exemple, vous avez des centres de formation spécifiques, en fait, aux activités maritimes et portuaires, pour ne pas faire de publicité. Mmh. Vous en avez, vous en trouvez sur Internet, ainsi de suite, et autres. Donc, voici, c'est-à-dire qu'il faut aujourd'hui que les parents, parce qu'on s'approche des périodes d'examen avec le bac et tout cela, il faudrait que les parents s'informent, eux aussi, auprès des spécialistes de l'emploi avec leurs enfants, pour trouver non seulement des métiers qui puissent plaire à leurs enfants, mais qui puissent leur permettre également d'avoir une vie financière stable pour réaliser leur
1: rêve. Mais la question, c'est où s'informer, où prendre l'information ?
2: Auprès des conseillers d'orientation professionnelle, inspecteurs d'orientation professionnelle, mais également auprès de l'agence emploi jeune, qui a des conseillers en insertion professionnelle qui sont au contact du secteur privé, du marché de l'emploi, qui savent aujourd'hui les métiers pour lesquels on a du mal, enfin les entreprises ont du mal à recruter, pour lesquels on recherche couramment des profils et qu'on a du mal à trouver. Si vous vous formez dans ces domaines, c'est sûr que juste après votre formation, vous obtenez un emploi.
1: Il y a des personnes qui vont très souvent dans les agences à plan jeune pour déposer leur dossier et puis après demain, il n'y a plus de suite.
2: Mais à ce niveau, j'explique rapidement comment ça fonctionne.
1: Merci pour
2: la question.
1: Voilà.
2: En fait, quand vous inscrivez chez nous, le tout n'est pas je me suis inscrit et puis je vais dormir à la maison et puis ben voilà. Mmh. On publie régulièrement chaque jour des dizaines, des centaines et parfois nous avons jusqu'à 5-6 000 opportunités par semaine sur notre plateforme internet. Ce qu'on demande, c'est de postuler. Il faut suivre. Il faut suivre, il faut postuler. Notre plateforme, en tout cas, s'est améliorée. On a ajouté de nouveaux modules et tout cela qui permettent de présélectionner, on va dire, celles et ceux qui correspondent à certains profils et de leur envoyer des mails. Là encore, vous avez certains de nos amis, malheureusement, qui ne consultent pas régulièrement
1: l'adresse
2: mail, ainsi de suite et tout ça. Donc, il faut suivre, en fait. Il faut suivre sa recherche d'emploi. Comme on le dit dans notre jargon, Rechercher un emploi, c'est du travail. En
1: fait. Justement. Alors, est-ce qu'il y a quelque chose à payer à ce niveau-là?
2: Tout est entièrement gratuit. Entièrement gratuit.
1: Parce on s'inscrit gratuitement, on suit gratuitement, on ne paye absolument rien.
2: Rien à payer, rien d'accord. du tout.
1: Donc, si jamais on me demande de payer quelque chose, je convoque la personne.
2: Absolument, vous rendez au siège de l'agence emploi jeune, au bureau de monsieur l'administrateur de l'agence emploi jeune. Vous cherchez à voir le chef d'agence, si jamais vous êtes en agence régionale. Mmh. Et puis, ça va se régler. C'est totalement interdit de prendre quoi que ce soit à un jeune ou même à une entreprise, parce que même pour les entreprises, le recrutement est totalement gratuit également.
1: D'accord. Jonathan Nebo, Emmanuel Djedji, vous avez la parole.
3: Alors, à partir du 1er juin 2026, la foire de l'emploi et du recrutement sera étendue sur 25 régions.
1: Emmanuel, s'il te plaît, tu vas poser ta question. Rassure-toi, mais tu sais que les auditeurs sont prioritaires. Allez, nous avons un auditeur en ligne. Auditeur en ligne, bonjour et bienvenue.
4: Bonjour la team.
1: Bonjour, monsieur Xavier. Aujourd'hui, je vais vous demander d'aller très très vite parce que le téléphone crépite derrière vous. Votre question, s'il vous plaît.
4: Faut pas t'inquiéter. D'abord, il y a quoi? Toute la Côte d'Ivoire culturelle. On vient de perdre deux de nos enfants, deux de nos illustres artistes là.
1: Oui, oui.
4: Ensuite, monsieur Yannick.
2: Oui.
4: Dites à vos employeurs qu'on leur dit merci pour tout ce qu'ils font.
2: D'accord.
4: Et parallèlement à cela, je suis très jaloux de nos enfants, de nos neveux, de nos frères et sœurs. Leur époque là, c'est intéressant de...
2: Vraiment, je suis d'accord avec toi.
4: Nous, notre époque là, il n'y avait pas tout ça là-haut.
1: Nous, on faisait les
4: ils ont tout pour réussir, ils ont tout pour s'insérer.
2: C'est ça.
4: Ils ont tout pour avoir du boulot, ils ont tout pour être épanouis. Vraiment, qu'ils entendent tes messages et qu'ils naviguent pour aller sur votre site. Maintenant, ma question...
2: Oui.
4: Je veux qu'on ferme un peu la bouche de nos détracteurs. Le père a dit, dans son face-à-face en 2011 avec son frère-là, qu'il va nous mettre au travail. Je veux que vous fassiez... Dites-le à tes employeurs qui n'ont qu'à faire le point des données qu'on a aujourd'hui. Ça veut dire quoi? Quand on venait au pouvoir, là, par exemple, il y avait 100 fonctionnaires. Aujourd'hui, on est à 600 fonctionnaires. Au privé, par exemple, il y avait 600 travailleurs. Au-delà, on a 1 million. Je veux ce genre d'exemple-là. Et puis, au total, ça fait combien? Ça fait 1 million 600 travailleurs. Je veux ce genre de point. Pour qu'on comprenne ce que nous, on fait. Ce que la Côte d'Ivoire est devenue depuis 15 ans, presque 16 ans aujourd'hui. C'est ma préoccupation. Merci à vous et courage à vous. C'est l'éléphant d'Afrique qui gagne. Bonne journée.
2: Merci,
1: bonne journée, monsieur Xavier. Sacré monsieur Xavier. Alors, il vous demande un bilan vraiment complet avec des chiffres à l'appui. On a donné tout à l'heure quelques chiffres.
2: Relativement à notre foire, on va dire. Oui. Mais bon, ça, c'est un bilan ministériel qui le demande. Je pense que des voix plus autorisées que moi pourront justement présenter ces éléments. Et je pense que régulièrement, chaque année, son Excellence, le Président de la République, dans son... une adresse à la nation, présente assez régulièrement ces chiffres de façon globale, qui sont présentés depuis, son accession à la magistrature suprême. Et ce sont des chiffres également disponibles sur les sites des ministères, qui sont consultables à tout moment.
1: Un autre auditeur nous appelle au 27 225 49 880. Auditeur en ligne, bonjour et bienvenue.
5: Oui, bonjour l'équipe du Live Matin.
1: Bonjour monsieur Zou. Alors, votre question à M. Yannick Yaman.
5: Déjà, je salue représente M. Yannick Yaman.
2: Bonjour, merci
5: et
2: beaucoup.
5: Il lui dit merci. Il dit merci au gouvernement de Côte d'Ivoire. Il dit merci au ministère de la Jeunesse et de l'Emploi Jeune qui se soucie véritablement de l'avenir de cette jeunesse-là qui constitue plus de 70% de la population ici en Côte d'Ivoire. Mais il a relevé deux faits qui sont très importants. D'abord, le tout premier, c'est le fait qu'il y a beaucoup de préjugés. Ça, il faut qu'on le dise clairement. D'abord, c'est je dis, mais moi, je n'ai personne là-bas. Ça, c'est les grands là. Eux-mêmes, ils vont choisir leur. Moi, je dis non. Moi, j'ai connu des jeunes gens qui, à l'issue de la deuxième édition, ont eu un emploi, mais disons un stage qui était rémunéré. Et par la suite, et l'entreprise, la structure les a gardés. Donc, ça dit que c'est vrai ce qu'ils font. C'est parce que je ne suis pas jeune. Sinon, moi-même, j'allais aller aussi. Et puis, quand même, ça allait être tranquille. Maintenant, en deuxième position, il a dit quelque chose qui est très important, qui doit attirer l'attention de cette jeunesse. C'est que les jeunes doivent aller à l'information. Malheureusement, pendant qu'on tient la troisième édition de cette foire-là au niveau du ministère de la Culture. Vous voyez des jeunes encore qui sont dans le quartier en train de critiquer la liste de Emmès Faye. Ah, celui-là n'est pas dedans.
2: Bon.
5: Pourquoi on n'a pas pris tel? Alors que ces jours-là, qu'ils soient pris ou pas, il est milliardaire, il est tranquille, mais et vous, votre avenir. Donc, ce qui vous intéresse là, allez-y aux informations et vous allez voir que vous-même, c'est pour votre mieux-être et votre bien-être demain. Donc, je tenais infiniment pour conclure à dire merci à nos gouvernements de continuer comme ça et permettre à cette jeunesse-là d'avoir un stage, un emploi pour que la Côte d'Ivoire demain leur appartienne. Ça, il faut qu'on le dise.
2: Merci beaucoup.
5: À vous et que Dieu vous garde. Hein.
2: Merci beaucoup, monsieur Zo,
1: pour votre contribution. C'est même une question. On va donc en profiter pour terminer la question d'Emmanuel Djedi qui planchait déjà sur la deuxième partie donc, de la foire qui va s'étendre donc à 26 régions de la Côte d'Ivoire.
3: Exactement. Donc, on aura la foire qui va s'étendre sur 25 régions. Donc, c'est-à-dire.
1: J'ai dit 26,
3: premier...
1: hein.
3: Oui, 25. C'est 25 régions.
2: Mais c'est 27.
3: 27
1: Ah, voilà.
3: Donc, on n'est pas très loin.
2: Exactement.
1: Donc, 27 régions. Le lâche d'impôt, c'est l'information. Non. Ça va venir. Nous avons un auditeur en ligne, bonjour.
6: Oui, bonjour Monsieur Philippe et à toute l'équipe de Live Matin.
1: Monsieur Momo, comment allez-vous? Quelle est votre question?
6: Oui, ça va très bien. Bon, excusez-moi, j'ai pris l'émission en cours. Bon, je ne sais pas si l'invité a parlé de ça. Je voulais savoir, pour postuler, est-ce qu'il y a une limite d'âge?
1: Ah, d'accord, pour s'inscrire, est-ce qu'il y a une limite d'âge? Merci beaucoup Monsieur Momo.
2: Non, il n'y a pas de limite d'âge en fait, si vous voulez... avant, il y avait une limite d'âge, c'était 18-40 ans, mais uniquement sur les programmes de stage et de financement. Mais cette limite, depuis l'année dernière, par les soins de Monsieur le ministre Mamadou Touré, ministre de la Promotion de la Jeunesse, de l'Insertion Professionnelle et du Service Civique, cette limite a été donc ôtée. D'accord. Ça veut dire qu'aujourd'hui, même si vous avez plus de 40 ans, vous pouvez accéder à du financement, vous pouvez accéder donc à nos dispositifs. Après, sur les opportunités en emploi direct, c'est-à-dire des CDD, CDI en entreprise, la limite d'âge est fixée par l'entreprise.
1: L'entreprise
2: si l'entreprise nous dit qu'elle veut quelqu'un jusqu'à 50 ans, on recrute jusqu'à 50 ans.
1: Dans tous les cas, il y a du travail pour tout le monde.
2: Oui,
1: quel que soit votre profil, il y a du travail pour tout le monde. Emmanuel Djedi, terminez votre question
3: voilà,
1: maintenant.
3: Voilà, donc ma question c'est, est-ce qu'en 3 jours, on peut satisfaire justement le maximum d'Ivoiriens? Est-ce qu'on peut résoudre la question de l'employabilité en Côte d'Ivoire?
2: C'est sûr qu'en 3 jours, on ne peut pas, il serait vraiment prétentieux de vouloir tout résoudre. Voilà, mais c'est, voyez, c'est 3 jours de foire comme une amorce, en fait. Voilà, l'amorce d'une dynamique dans laquelle le gouvernement est engagé, dans laquelle le ministère et l'agence emploi jeune sont engagés. Du coup, l'idée, c'est vraiment chaque fois de faire se rencontrer l'offre et la demande d'emploi en un lieu, en un même lieu, voilà, pendant 3 jours ou 4 jours. Voilà, comme ça se fera à l'intérieur du pays. Mmh. Et puis, par la suite, l'agence emploi jeune continue ses activités classiques et régaliennes, voilà, qui sont de recevoir des opportunités, de recevoir donc des profils, de faire le matching, de faire des mises en relation aux entreprises.
1: D'accord. Une question de Jonathan Nebou.
7: Alors, Monsieur Niamant, une fois la foire terminée, la question du suivi des bénéficiaires devient justement essentielle. Quels mécanismes sont prévus pour accompagner durablement ces jeunes-là?
2: Alors déjà, à l'issue des éditions donc de 2025 de la Foire nationale de l'emploi et du recrutement, nous avons mis sur pied plusieurs mécanismes qui nous permettent de réaliser, qui nous ont permis de réaliser des suivis. Et ces mécanismes, pour cette année, ont été renforcés, de sorte que nous ayons l'information au niveau des placements qui se feront donc après la foire. Justement à l'issue des entretiens qui se poursuivront en entreprise beaucoup plus rapidement. Alors, nous avons par exemple un groupe WhatsApp que nous avons avec les employeurs, les recruteurs.
1: On va voir le numéro
2: du groupe WhatsApp?
1: Oui.
3: Non, c'est exclusivement pour les partenaires.
2: Pour les partenaires,
3: les entreprises. D'accord.
2: Voilà, pour les entreprises, justement.
1: Ah oui, mais quand on parle d'entreprise, c'est que l'emploi n'est pas loin.
2: Exactement. Donc, justement, du coup, ces entreprises-là, à l'intérieur, nous avons des relances, nous faisons des suivis, ils nous font des remontées d'informations. Nous avons également des liens qui sont renseignés en temps réel, voilà, par ces différentes entreprises partenaires qui nous permettent en temps réel, comme je l'ai dit tout à l'heure, d'avoir l'évolution des chiffres, de savoir qui qui a signé son contrat, qui a commencé, qui commence quand, ainsi de suite. Donc c'est vraiment ce dispositif-là, mais en version renforcée, qui va continuer à être déployé pour assurer enfin, le meilleur suivi qu'il soit après donc cette foire.
1: En tout cas, on voudrait déjà vous dire merci et félicitations pour cette troisième édition de la Foire de l'Emploi et du Recrutement. Il nous reste sensiblement deux petites minutes. Une vous sera accordée pour votre mot de la fin. Allez-y, allez-y.
2: Alors en termes de mot de fin, c'est déjà des remerciements. Des remerciements à Life Radio pour le partenariat que nous avons et pour la visibilité que vous nous donnez l'opportunité de faire donc un large écho aux actions mises en œuvre par le ministère de la promotion de la jeunesse, de l'insertion professionnelle et du service civique. Et l'autre partie donc de ma minute sera consacrée à un appel à nos amis jeunes, aux parents qui nous écoutent voilà, à travers vos ondes. C'est déjà de vous intéresser à la question de l'emploi. Déjà à partir de l'orientation scolaire et professionnelle pour vos enfants. Et ne négligez pas également pour celles et ceux qui ont déjà passé le temps des études, ne négligez pas votre capacité à vous reconvertir. Nous donnons aussi de nombreuses opportunités pour des formations de reconversion et de requalification vers des métiers très porteurs, des métiers pour lesquels les secteurs recrutent abondamment en Côte d'Ivoire. Et c'est une dynamique qui va continuer sur les années suivantes. Donc, nous vous invitons à vous rendre sur notre plateforme numérique, mais également dans nos agences régionales sur toute l'étendue du territoire.
1: Merci. Quelle est la plateforme numérique ?
2: www.agenceemploijeune.ci.
1: Et un numéro de téléphone ?
2: Alors, je pense que le numéro vert, c'est 98-0-94, je ne sais plus.
1: Bon, d'accord.
2: On va vérifier par la suite sur notre site internet.
1: Au moins, allez d'abord sur le site internet et nous, on va checker donc le numéro déjà demain, lundi, dans le cadre de l'émission, donc donner et communiquer le numéro. C'est fini pour ce matin. Merci, Jonathan. Merci, Emmanuel Djedjing.
3: Oui, merci. Merci infiniment à nos auditeurs. Merci aussi.
1: Bon week-end.
2: Merci.
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2: Avec beaucoup de joie, beaucoup de plaisir, je vous retrouve bien sûr pour finir cette semaine et puis entamer le week-end avec bien sûr tous vos hits préférés, avec bien sûr de la bonne humeur, oui, de la joie dans les cœurs, avec beaucoup de bonheur hein, d'ailleurs. Merci d'être avec nous sur Life Radio dans le Quai d'Antenne jusqu'à midi. J'espère que tout le monde est en pleine forme et que ce vendredi matin se passe super bien. Nous sommes le 22 mai, le mois est en train de finir également, tout le monde a le sourire et c'est bien. Allez, nous également sur la radio, on va passer de très bons moments avec vous. Hein. On va sentir ce vendredi-là, bien sûr, en votre compagnie sur ta radio, sur votre radio. Oui, ta radio comme tu l'entends. Bien sûr, la 107.7, le Quai d'Antenne. Et bien sûr, avec tout ce qu'il y a au chaud comme ça, là. Ouais, ça va venir. Ah ouais, c'est Nuku. Le Chikweloba. Avec son projet qui est bien accueilli par le public ivoirien parce qu'on ne savait pas qu'il avait ce talent caché de bon

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1: Allez, vous savez ce qu'il y a à faire, hein. Restez avec moi sur Life Radio. Voilà, le week-end en tête jusqu'à midi. On va commencer cette émission avec Gratitude, c'est Asake. Puis juste derrière, il y a Faut et Calme. C'est vrai que c'est vendredi, mais bon, allons doucement avec Chichou Salvador. Allez, merci d'être avec moi dans le week-end en tête jusqu'à midi.
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1: Calmement, sûrement, bien sûr, avec vous sur Life Radio dans le Ken Antenne jusqu'à midi. Chouchou Salvador, qui sera très bientôt en concert au Palais de la Culture. Donc voilà, si vous n'avez pas encore les tickets, il faut les prendre maintenant. Voilà. Et surprise pour vous ce soir sur Life Radio. Restez connectés. 107.7. Allez, je balance celui-là même qui occupe le trône, oui, musical sur Life Radio depuis quelques jours pour bon, cette semaine, je dirais. Parce que c'était partagé hein, la semaine hein, pour le kiff là. Mais bon, il est là. Et, on espère bien qu'il va garder ce trône la semaine prochaine encore. Il s'agit bien sûr de Taïk avec Need. Oui, son tout nouveau single de cet album-là, Joya, qui est sorti depuis et disponible avec une nouvelle DA. Une nouvelle personnalité de Taïk. Franchement, il met d'anglais maintenant. Donc voilà, on écoute Need de Taïk, le kiff de la semaine.
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1: Le mec, il avait un style très mélancolique auparavant et ils sont venus rajouter encore cette frappe-là. Ouais. Tous ces projets-là ont été volés. Hein, le projet de cette chanson-là, je dirais, ont été volés. Donc, il a été obligé de réécrire, de reprendre, bien sûr, tout le projet à zéro. Voilà. Et c'est là, il était vraiment abattu. Mais bon, il dit, écoutez, vous n'allez pas me tirer par le bas tout le temps. Hein. Je ne vais pas me laisser faire, je ne vais pas abandonner. Et il a sorti cette chanson, Don't Love Me. Oui, à l'instant, au Malais sur Life Radio. Allez, toujours avec vous dans le quai d'antenne, je rappelle, hein, 27 225 49 880. 27 225 49 880. Voilà, j'espère que vous avez retenu le 49, hein, comme Mélissa. Quand il sera 10h30, vous appelez à ce numéro-là, à ce numéro pour qu'on puisse jouer ensemble aux devinettes. 27 225 49 880. J'ai des tickets de cinéma pour vous, c'est le week-end, non? Vous allez vous enjailler au cinéma Majestic. Donc, à 10h30, n'oubliez pas, 27 225 49 880. Allez, on va se faire un peu de sexy nana. Ouais. Elle sera très, très bientôt, hein, en concert au Stade de France. Il s'agit de Aya Nakamura. Elle en feat avec la rafleuse sur ce super titre Sexy Nana pour vous. C'est pour le plaisir de Junior, il est très swag ce matin. Bon, je sais pas, peut-être c'est vendredi.

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0: Nous sommes vendredi sur Live Radio, vendredi 22 mai. Oui, bien sûr, à l'écoute avec tous ces frangins qui sont connectés depuis Boston, depuis Marcoris, depuis Trècheville, depuis où encore, Yopougon, depuis Andokwa, depuis Songon, depuis Bengerville, ouais, à Kadje, non, c'est ça, voilà, le quartier de et là, la bête est claire. Allez, merci d'être avec nous. Je rappelle que dans quelques minutes, vous allez composer le 27-225-880. 27-225-880 pour jouer avec moi. Mais pour l'instant, je balance voilà, ce hit-là. Ça vient de sortir, c'est tout chaud. C'est sorti le mercredi, hein, il y a deux jours de cela. On l'a reçu également hier dans le grand show. C'est le Chikweloboé. Voilà, Nukuloba, bien sûr, avec ce titre. Il est en feat avec Sega, Tazboy et le Zray. C'est bébé pour vous, c'est tout chaud.
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1: I'm available. J'ai entendu I'm available quelque part là-bas. Allez, sur Life Radio, vous êtes connectés, bien sûr, dans le Quai d'Antenne avec Ricky. On va jouer dans quelques instants seulement, hein. 27 225 49 880. Mais avant, je vais balancer ce hit-là, parce que c'est sorti par surprise. Voilà, c'est sorti par surprise il y a quelques semaines. Et en moins de 3 jours, ouais, ce hit-là a cumulé ou encore a franchi le cap de 23 millions de vues sur YouTube. Voilà, c'est juste après le face-à-face entre French Montana et Rick Ross lors d'une battle versus une émission de battle. Et puis bon, sur les réseaux, tous les followers ont penché pour French Montana, donc ils lui ont donné l'avantage. Et là, lui, il a capitalisé sur l'engouement général et il a balancé ce morceau-là sur toutes les plateformes et ça se passe super bien. C'est ce qu'on écoute maintenant, Smoking Part 2 de French Montana, Eric Ross et également Max B qui a été appelé sur ce projet-là.
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1: Smoking partout, oui, c'est parti d'une battle là, et voilà, French Montana, il a sorti le titre, il faut rappeler aussi que c'est lui-même qui était aux commandes hein, pour cette prod là, et également pour tous les puristes à l'écoute de Life Radio, ils ont mémorisé un peu cette instru là, assez lourde, assez old school avec l'empreinte de Tupac, bon ben, ça fait plaisir, reste avec moi, dans quelques instants, juste derrière, on parle, on s'appelle et on joue aux devinettes, j'ai des tickets de cinéma pour vous, donc vous savez quoi faire, vous composez le 27 225 49 880 dès que je donne le top.
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1: Le Bachina, bien sûr, avec DJ Arafat, à titre posthume, hein, avec la Yoro Gang. On a entendu la voix de Chouchou Salvador également, de Dolisiana et Ariel Chidé sur ce titre-là. Bon, pour ceux qui veulent savoir comment on danse le Bachina, il faut voir la vidéo, allez-y sur YouTube. Et puis aussi, j'ai remarqué que les pas de Bachina, là, il y a notre Capi, là, hein, Franck Kessier qui fait ça très souvent. Hein. Ouais. Son pack a été récupéré par les Zougous là. Il y a des Bachina dedans. Un petit mouvement de Bachina. Cherchez à voir, vous allez comprendre. Allez, maintenant on joue. 27-225-48-880. 27-225-48-880. Le téléphone est disponible. C'est à vous de jouer, c'est à vous de m'appeler. Je rappelle que j'ai des tickets de cinéma pour vous ce vendredi matin sur Live Radio dans le Ken Antenne.

0: 27 225 49 881, direct de l'F Radio, ouais, dans le quai d'antenne. C'est vendredi, le téléphone est disponible pour vous. On joue pour repartir avec des tickets de cinéma. 27 225 49 880, voici la première devinette. Dès que vous avez la réponse, allez, direct, vous appelez. Je suis un livre dont... Je suis un livre dont les pages se tournent d'elles-mêmes. Je suis un livre dont les pages se tournent d'elles-mêmes. Chaque jour, une ligne. Chaque année, un chapitre. Tu es l'auteur principal, mais tu ne connais ni le nombre de pages, ni la fin de l'histoire. Tu es qui? C'est ce que je veux savoir. La réponse, 27 225 49 880. Je reprends pour vous. Je suis un livre dont les pages se tournent d'elles-mêmes. Chaque jour, une ligne. Chaque année, un chapitre. Tu es l'auteur principal, mais tu ne connais ni le nombre de pages, ni la fin de l'histoire. Je suis un mot composé de 6 lettres. Vous pensez à quoi? Je vous attends. Allô, bonjour.
1: Oui, bonjour, Ricky.
0: Monsieur Zou Gervais, ça live ce vendredi?
1: Oui, ça live ce vendredi.
0: D'accord.
1: Ça live super bien.
0: Tous les matins, je suis très content d'être avec vous. Donc, ça live.
1: Ouais, le plaisir est partagé.
0: D'accord. Alors, la devinette, ce matin.
1: D'accord.
0: M. Zou se jette à l'eau. Je suis un livre. Bon, je reprends pour vous rapidement. Je suis un livre dont les pages se tournent d'elles-mêmes. Chaque jour, une ligne. Chaque année, un chapitre. Tu es l'auteur principal, mais tu ne connais ni le nombre de pages, ni la fin de l'histoire. Et je l'ai dit, je suis un mot de 6 lettres.
1: Mot de 6 lettres.
0: 6 lettres, exactement. On y va. Tu es l'auteur principal. Tu ne connais ni le nombre de pages, ni la fin de l'histoire.
1: On propose l'acteur.
0: L'acteur. Oh non, c'est pas l'acteur, c'est pas l'acteur, c'est
1: un
0: pas...
1: Un mot de 6 lettres. Hein.
0: Yeah, un mot de 6 lettres. J'ai voulu donner la première lettre, mais bon, ça sera trop facile pour vous, donc il faut chercher un peu encore. Donc à tout de suite, Monsieur Zou Gervais, à tout de suite. 27 225 880. Bonjour.
2: Allô, bonjour, Monsieur Ricky.
0: Comment va notre ami Momo de Boston?
2: Oui, oui, ça va très bien, très bien.
0: D'accord, d'accord, super, oui. super.
2: Oui.
0: Momo.
2: Oui.
0: D'accord, vas-y, je t'écoute. Hein. Je suis un livre dont les pages se tournent d'elles-mêmes. Chaque jour, une lettre, une ligne, pardon. Chaque année, un chapitre. Oui. Tu es l'auteur principal, mais tu ne connais ni le nombre de pages, ni la fin de l'histoire. Je suis un mot de 6 lettres.
2: 6 lettres.
0: Oui.
2: Bon, je pense chemin.
0: Le chemin, très long, mais bon, si, bah ça, Momo. Cherche encore, tu as quelques secondes pour trouver.
2: Parcours.
0: Oh, on court derrière. Mais c'est pas ça. Momo, à tout de suite.
2: D'accord,
0: j'attends
2: mon professeur,
0: Loin. Il n'y a pas de souci, il est à l'écoute. Loin va nous appeler. Bonjour. Qui est là? Le conducteur professionnel, mais c'est quoi son nom? Sa life?
2: D'accord, j'ai pas assez de crédit. Hein.
0: D'accord, rapidement. Vas-y. Oh, en même temps. D'accord. Bonjour, qui est avec moi?
3: Bonjour, Ricky.
0: Comment va notre ami Vali?
3: Ouais, je vais,
0: ouais, c'est tranquille, ça life. Vali, sur le pont, sur le troisième pont aujourd'hui, il y a 50 voitures. C'est bien compté même.
3: Non, là au moins c'est mieux. Par rapport aux 6 voitures.
0: D'accord. Allez. Ouais. La dernière fois, c'était trop gré. C'était trop gré, genre. D'accord. Allez, je suis un livre dont les pages se tournent d'elles-mêmes. Chaque jour, une ligne. Chaque année, un chapitre. Tu es l'auteur principal, mais tu ne connais ni le nombre de pages, ni la fin de l'histoire. Je suis un mot de 6 lettres. Tu penses à quoi?
3: À la journée.
0: La
3: journée.
0: La journée. Journée. Bon, non. Ça n'est pas 6 lettres, hein. La journée, là. C'est pas ça. On le dit très souvent. On le dit très souvent. On le dit très souvent. On le dit très souvent. On le dit très souvent. On le dit très souvent. Surtout les parents nous le disent très souvent pour nous encourager à nous battre dans la vie. On le dit très souvent. Bah bon. Allô, bonjour.
2: Oui, bonjour, Ricky.
0: Momo de retour. Momo de Boston. D'accord. Vas-y, je t'écoute, Momo.
2: Je propose le destin.
0: Le destin. Momo, tu as pris ton destin en main ce matin. Le destin.
2: Oui.
0: C'est ça. C'est le destin, Momo. Momo de Boston. Le destin, c'est ce qu'il fallait dire.
2: Merci, merci.
0: Momo.
2: Merci.
0: D'accord.
2: Merci.
0: Momo, oui. On t'envoie un ticket de cinéma sur ton numéro.
2: D'accord, merci. Merci,
0: merci
2: à vous.
0: Beaucoup. Bonne journée à toi, Momo. Merci d'être avec nous sur Life Radio. 27-225-880, c'est ce qu'il fallait dire. Je suis un livre dont les pages se tournent d'elles-mêmes. Chaque jour une ligne, chaque année un chapitre. Tu es l'auteur principal, mais tu ne connais ni le nombre de pages, ni la fin de l'histoire. Je suis un mot de 6 lettres, il fallait dire le destin, comme l'a fait à l'instant notre mi-bobo. Allez, fais ton malin, Momo.
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0: J'espère que vous allez bien, hein, la famille d'en haut. Il y a longtemps que vous n'avez pas entendu, hein. Ben 725 880, allô, bonjour. Ouh, il a mis le son à fond, hein. Il est dans la ville. Bonjour, qui est avec moi?
1: Monsieur Cotonou.
0: Monsieur Cotonou de retour. Tout à l'heure, là, tes passes t'ont lâché.
1: J'ai coupé pour. Il m'a chipé la réponse.
0: Ah, t'as vu, non?
1: J'étais à coup de crédit, en fait. Oh. Donc, j'étais en train de me chipé à nouveau rapidement.
0: C'est pas grave, c'est ton destin.
1: Depuis le début,
0: il
1: savait que c'était ça.
0: Oh là là, mais bon. Allez, une autre devinette pour toi, notre ami Cotonou. Je transforme le c'est pas impossible en regardez-moi faire. Je transforme le c'est pas impossible en regardez-moi faire. Je suis le carburant invisible de tout bosseur ou encore tout grouilleur. À quoi est-ce que tu penses?
1: Le courage.
0: Le courage, non. Je suis un mot de 6 lettres. Je transforme le c'est pas impossible en regarde-moi faire. Je suis le carburant invisible de tout bosseur ou tout grouilleur.
1: Je pense que je vais réfléchir un peu.
0: Je vais revenir. Faites ton malin. 3, 2, 1, drop. Yeah, réflexion. Allô, bonjour.
2: Allô, bonjour.
0: Qui est avec moi?
2: Ahmed Bomba.
0: Ahmed Bomba. Il nous appelle d'où, notre ami Ahmed?
2: Angry Château,
0: d'accord. Merci Ahmed Baba de nous appeler. C'est la toute première fois, je pense.
2: Oui, c'est la toute première fois.
0: Super. On applaudit notre ami Ahmed Bamba, Bambino. Allez, voici ta devinette. Je transforme le « c'est pas impossible » en « regardez-moi faire ». Je suis le carburant invisible de tout bosseur ou tout grouilleur. À quoi notre ami Bambino pense?
2: Je pense à deux choses.
0: D'accord.
2: La détermination.
0: La déter. Ok. Ou
2: la conviction.
0: La conviction. J'ai dit que je suis un mot de 6 lettres.
2: Ah, un mot de 6 lettres.
0: Yeah, c'est ça. Un mot de 6 lettres.
2: Le courage, alors.
0: Le courage. Le courage, le carburant invisible de tout bosseur ou du grouilleur. Le courage, comme l'a dit notre ami Momo. Bon, Ahmed, pardon, Bambino. Est-ce que c'est ça? Le courage.
2: Le courage, bon, je reste sur ce dernier mot-là.
0: Tu restes sur le courage.
2: Ouais.
0: Le courage une fois, le courage deux fois, le courage trois fois, le courage. Oh, c'est pas ça, oh, Momo, notre ami Bambino. Tu peux rappeler, mais t'es pas loin de là. Hein. T'es pas loin de là. Je t'assure que t'es pas loin de là. Donc rappelle-nous. If you're a fly girl, get your nails done. Get a pedicure, get your hair did. On a mis dans l'anglais. Ici Elliot. Walk it. Vali, l'argentier aussi. Yeah. C'est quoi? Ah, ça kait sai. Dans l'autre là, ça kait sai. Ouais, ça aide ça. Allez, vas-y, donne-moi la réponse. L'espoir fait vivre. Espoir 2026. Non, c'est pas ça. Je transforme le c'est pas impossible en regarde-moi faire. Je suis le carburant invisible de tout bosseur ou tout crueur. Je t'accorde encore 15 secondes, vas-y. Non, c'est pas le courage. Très souvent, on ajoute acier dessus. Très souvent. Quand on veut dire que. Je sais pas. Je dis plus, hein. C'est fini ça. Je dis plus, hein. J'ai fini de parler, c'est fini ça. Tu t'as pas trouvé. Vali, il faut rappeler.
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0: Et je rappelle que celui qui va appeler Beta là, je vais changer la devinette parce que là, je sais qu'il a la réponse avec ce que je viens d'ajouter là. Allô.
4: Oui, allô.
0: C'est qui?
4: Allô, bonjour.
0: Bonjour, qui est avec moi?
4: C'est Jikoko.
0: Jikoko! Ah bon, hein? Comme il y a le soleil là, tu nous appelles parce que tu es à Bassam. Jikoko, c'est bien ça. C'est bien. Tu profites de la life à Bassam. Tu nous oublies, nous les Abidjanais. C'est pas bien.
4: Ah ouais?
0: Oui. On dit quoi, Jikoko, notre frangin, depuis Bassam?
4: Ça va, je suis en train d'écouter la devinette de tout à l'heure. Puis j'ai dit, attends, j'ai le résultat, donc j'appelle en même temps.
0: Ah, par rapport à ce que j'ai dit là. Tu as entendu?
4: Non, c'est pas ça. J'insistais, j'appelais depuis.
0: Ah.
4: C'est maintenant, on m'a pris.
0: D'accord. Ok. Je transforme le c'est pas impossible en regarde-moi faire. Je suis le carburant invisible de tout bosseur ou tout grouilleur. Tu penses à quoi?
4: Je pense au mental.
0: Le mental d'acier. Jikoko, c'est le mental. Il est là?
4: Ouais, je suis là.
0: D'accord, c'est ça, c'est le mental. Bravo Jikoko, on t'envoie ton ticket de cinéma là-dessus. C'est ton numéro là, il est WhatsApp, okay. Je pense bien. Hein Jikoko?
4: Oui, c'est WhatsApp.
0: D'accord, c'est WhatsApp. Attends, on parle deux secondes là, le temps qu'on récupère ton numéro, notre ami Jikoko depuis Bassam. Voilà, qui vient d'avoir son ticket de cinéma, juste pour cette bonne réponse. Le mental. Merci beaucoup, Jikoko.
4: Merci.
3: Aujourd'hui, j'accepte des méchants de l'histoire.
0: Ah ouais. Vendredi sur Life Radio, nous sommes en train de jouer en 27 225 4880.

0: Vous écoutez le Ken Antenne, il est 11h sur Life Radio. Merci d'être avec nous. Life Radio. 27 225 49 880, deuxième heure de ce rendez-vous. Depuis 10h, nous sommes ensemble là. Ouais, avec beaucoup de plaisir, avec beaucoup de joie, beaucoup de bonheur. Nous sommes en train de distribuer des tickets de cinéma, mais bon, il va falloir donner la bonne réponse aux devinettes que je vous propose. 27 225 49 880. Voilà. Une autre devinette pour vous. J'attends l'appelant d'abord. Allô? Allô?
1: Yo, my bro.
0: Yo, my bro. What's up, man?
1: Hey, how are you?
0: Eh ouais, Sophie You, hein, Sophie You. Ah, c'est l'histoire de nos parents. On dit Hawa You. Non, je ne suis pas l'enfant de Hawa. Je suis Sophie You.
1: Ça fait tout.
0: C'est comment notre ami Ado de Poy?
1: Non, c'est pas
0: non. Ouais. Ah oui, Pascal. Oh, oh, sorry bro. Je t'ai pas reconnu, pardon.
1: Yeah, bro.
0: Ok, ok.
1: Bro, sorry.
0: Yeah. No problem. D'accord. Alors, une devinette pour notre ami Pascal.
1: D'accord.
0: Je suis cette petite voix qui, face à l'échec, murmure « Essaye encore demain ». Je suis cette petite voix, écoute bien, je suis cette petite voix qui, face à l'échec, murmure « Essaie encore une fois demain !»« Essaie encore une fois demain !»
1: Il
0: y a cette petite voix-là, hein, face à l'échec, qui murmure « Essaie encore une fois demain !»« Essaie encore une fois demain !» Je commence par la lettre T. Pascal.
1: T.
0: Ouais, T. C'est pas P comme Pascal, hein, c'est T comme le temps, comme tonton. Essaie encore une fois demain, la petite voix qui te... Face à l'échec, ça murmure. Essaie encore, vas-y. Tu peux y arriver.
1: Ah,
0: la lettre T.
1: Je vais y arriver.
0: You body? Body man.
1: Body man, j'ai bien arrivé.
0: À tout à l'heure. Allô, bonjour, qui est avec moi?
2: Oui, moi c'est mon frère, bonjour.
0: Guisso.
2: Ouais, c'est ton frère Guisso Jean.
0: Ouais, comment va mon frère Guisso Jean?
2: Ouais, ça va très très bien.
0: Super, ça fait un bail, hein, Guisso.
2: Ouais, je suis là, ça fait un bail, je suis là.
0: D'accord, ça fait plaisir. Alors, tu as la réponse?
2: Ouais, on y va, la question s'il vous plaît.
0: Je suis une petite voix qui, face à l'échec, murmure « Essaie encore une fois demain ». Essaie encore une fois demain. Essaie encore une fois demain. Je commence par la lettre T.
2: Bon. Je ne peux plus, je rappelle.
0: Oh, d'accord, à tout de suite. On réfléchit tous ensemble, hein. On va s'écouter du Lady Gaga. Mais attends, je prends. Allô?
3: D'accord, je prends. Allô?
0: Bonjour. Allô, bonjour. De retour ou encore?
3: Oui, bonjour.
0: Non, d'accord. Qui est
3: oui,
0: avec
3: de
0: moi?
3: Retour, c'est Bamba.
0: Ah, Bambino. Ouais. Bambino, quelle est cette petite voix-là qui te dit « Essaie encore demain face à l'échec ».
3: La ténacité.
0: Bambino.
3: Ouais.
0: C'est ça. La ténacité. La toute première fois que Bambino nous appelle et il a son ticket de cinéma. Le numéro, il est WhatsApp, Bambino?
3: Oui, j'ai ça à tout moment d'appeler, mais le problème, en fait, c'est que j'entends pas bien le
0: cas.
3: On a plus fois,
0: il vous
3: a interpellé dessus.
0: Ouais.
3: C'est là que j'ai su le numéro, en fait. Mais
0: Jean,
3: là, c'est maintenant que je rappelle.
0: Jean, c'est le bon de Mélissa, là. Vous n'avez pas entendu 49, là. D'accord, donc c'est bon, ça fait plaisir. Merci beaucoup, notre ami Ahmed Bamba. Bambino avec son ticket.
3: Il n'y
0: a pas de soucis, c'est bon. Il y a 49 dans le numéro 1. 27-225-49-880. Ouais, c'est bon. Lady Gaga dans la place avec Runaway, avec Doechii.
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0: C'est la BO du film en part 2 du Diable s'habille en Prada. No matter what, you got.

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1: Eh oui, bien sûr, nous sommes là. Hein. Vous êtes là également. Donc, composez le 27 225 49 880 pour repartir avec votre ticket de cinéma Majestic. En jouant avec nous aux devinettes sur Life Radio. Déjà, Momo est à son ticket. Notre ami Bambino à l'instant et notre frange Jicoco depuis Bassam. J'ai un autre ticket pour vous là. Donc, voici la devinette. Qu'est-ce qui devient de plus en plus lourd à porter à mesure que l'on vieillit? Qu'est-ce qui devient de plus en plus lourd à porter à mesure que l'on vieillit? Non pas parce que le corps faiblit, mais parce que les souvenirs s'accumulent. Vous pensez à quoi? Qu'est-ce qui devient de plus en plus lourd à porter à mesure que l'on vieillit? Non pas parce que le corps faiblit, mais parce que les souvenirs s'accumulent. Il y a une personne très très influente qui porte ce surnom là très souvent. 27 225 4 880, pense à quoi? Je vous écoute.

0: 27 225 880. Allô, bonjour, bienvenue sur Life Radio. Qui est avec moi? Allô? Reviens. Qu'est-ce qui devient de plus en plus lourd à porter à mesure que l'on vieillit? Non pas parce que le corps faiblit, mais parce que les souvenirs s'accumulent. Quelle est... Quelle est cette réponse-là? Je donne d'autres indices pour les lettres. Non, si je dis, ça sera trop facile, hein, parce qu'il n'y a pas beaucoup de lettres là-dedans. 27 225 de 880. Bestie dans la partie avec Alliance T pour vous.
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0: 27 249 880. Allô, bonjour.
1: Bonjour Ricky, Baudouin.
0: Ça live à Baudouin?
1: Ouais, ça live.
0: D'accord. Alors Baudouin, tu penses à quoi comme réponse?
1: L'âge.
0: Comment?
1: L'âge.
0: L'âge. Oh oui. Baudouin, c'est pas l'âge.
1: Ah, d'accord.
0: C'est pas l'âge, Baudouin. Rappelle-moi. Je l'ai dit, hein, y a une personne influente là qui a ce surnom là, très souvent. Oh, Baudouin. À tout de suite, Baudouin.

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1: 27 225 49 880 juste avant c'était Bestie avec le groupe Alliance T. Voilà, trois jeunes ivoiriens qui se sont mis ensemble pour cette belle ce gros hit là, cette belle chanson qu'on écoute à l'instant. Tommy Chinese et puis Tito, voilà, Alliance T, voilà les trois T quoi, ils sont ensemble. Young Gay.

la réponse. Et bien sûr, on va fermer le téléphone. Hein. 27 225 49 880, écoutez bien. Qu'est-ce qui devient de plus en plus lourd à porter à mesure que l'on vieillit? Non pas parce que le corps faiblit, mais parce que les souvenirs s'accumulent. À quoi est-ce que vous pensez? 27 225 49 880, qui t'a dit?

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1: On m'a dit merci à toutes ces personnes qui ont joué avec nous, hein, voilà, pour le jeu de devinettes. On ferme le téléphone pour aujourd'hui. On va l'ouvrir le lundi, oui, à 10h30. Voilà, merci à Momo, félicitations. Donc, tu auras ton ticket sur ton WA. Et puis, notre ami Ahmed Bamba et Jicoco depuis Bassam. Voilà, merci à toutes ces personnes-là qui ont joué avec nous, voilà, qui n'avaient pas la réponse, c'est pas grave, hein. Notre ami Kosodo, conducteur professionnel, et bien sûr tous ces gars-là, Pascal, notre ami Vali, et puis voilà quoi, Monsieur Zou, voilà, mon frère, hein, l'autre côté. Allez, restez toujours avec nous sur Life Radio. Je vais balancer ce hit-là. Voilà. Il se rappelle de son bendo, hein, malgré la célébrité, malgré qu'il baigne dans le luxe. Il est encore ancré, bien sûr, dans la réalité de son quotidien également, les souvenirs de son quartier, de son bendo. Il s'agit bien sûr de Genesio avec ce single-là, Bounce Ghetto, Bounce du Ghetto, pour vous sur Life Radio. Il enchaîne des projets, hein. Il n'y a pas longtemps même, hein, juste après Bounce du Ghetto, il a mis direct en ligne un autre titre. Mais bon, c'est celui-là que je vous propose maintenant sur Life Radio de Genesio.
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1: Anderson Paak, oui, avec la star du R&B sud-coréen Dean à l'instant sur Life Radio avec ce titre-là, ce banger, ce hit After Toast. Et puis aussi, c'est pas que un hit, un banger, hein, c'est aussi la bande originale de son film à lui-même, à Anderson Paak, son long métrage qu'il a lui-même produit, qui a pour titre K-pop. Ça sera disponible à la fin de ce mois-là, hein, sur. Hein. Je dis pas le nom, mais bon. Vous allez voir ça là-bas. On va faire de pub gratuite. Alors, l'histoire du film, c'est un musicien qui se retrouve embarqué dans une émission de compétition de K-pop à Séoul. Et là, il,

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1: Et chacun a son programme hein, déjà pour ce week-end-là, hein, qui s'annonce super bien. Avec vous sur Life Radio depuis 10h. Oui, on va poursuivre bien sûr avec tous ces hits-là qu'on a prévus pour vous tout au long de cette émission-là. Le quai d'antenne entre 10 et 12, tous les jours du lundi au vendredi. Voilà, aujourd'hui c'est vendredi, c'est le week-end qui se pointe là. Mais bon, avec beaucoup de plaisir, je vais balancer dans quelques instants ce titre-là. L'un des titres phares bien sûr de son tout nouvel album. Invasion tome 2, bien sûr, disponible depuis le 27 mars. Il s'agit bien sûr de Syndicat. B2B, et pour ce clip là, il a choisi sa propre femme pour jouer le rôle principal. Voilà, donc c'est Madame Syndicat qui joue le rôle de l'actrice principale, bien sûr, du clip de B2B. Donc, faites un tour pour voir. Hein. Voilà, l'actrice Madame Syndicat, la belle Liliane Maroun. Mais pour l'instant, on s'écoute B2B de Syndicat sur Life Radio.
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Merci d'être avec nous sur Life Radio. C'est l'occasion pour moi de vous balancer le classique que j'ai choisi pour ce matin, pour votre plaisir. Il s'agit de Wari d'Alpha Blondy. Wari, l'argent, voilà, qui est sorti en 2002. Et pour ce titre-là, la légende Alpha Blondy a fait appel à ce groupe-là. Hein, je peux dire l'un des piliers du hip-hop français à l'époque, là, Science Super Crew, qui en ce moment-là, je vais te dire, bouleversait tout, hein, sur son passage dans la sphère musicale hip-hop français, avec un rap teinté de raga, de reggae, de beatbox, voilà. Et là, il a tenté le coup de faire cette chanson-là avec ce groupe-là, et ça donnait ce que ça donnait, un succès mondial. Wari de Alpha Blondy pour vous maintenant sur Life Radio.

0: Jusqu'à aujourd'hui, hein, on ne cesse de le dire. Qui a dit que l'argent ne fait pas le bonheur? C'est sorti de cette chanson, de ce titre, La Wari, de Alpha Blondie, sorti en 2002 en feat avec le groupe Science Super Crew. Alpha Blondie, qui était la vidéo, enfin, le tour des réseaux, voilà, en montrant Alpha Blondie encore qui draine des foules, voilà, derrière lui et tout pour dire que la légende est toujours populaire. Voilà, une vidéo de son concert récent, ça a été tenu le 28 juin, précisément, le 28 juin 2025. Mais bon, la vidéo vient de sortir, donc pour dire qu'il peut toujours remplir des stades, il peut toujours remplir des salles. Et c'est un concert qui s'est fait au Venezuela avec Alpha Blondie. On l'a écouté à l'instant, Wari, hein, en mode classique pour votre plaisir sur Life Radio. Allez, je vais balancer une nouvelle sortie. C'est Didi B avec Rabat en feat avec Young John, si pour vous, sur Life Radio.
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0: Et c'est sur ce titre-là, on va se dire au revoir pour se retrouver le lundi. N'oubliez pas, hein, voilà. 15h, Nadia sera avec vous. Et puis, bien sûr, la team chaude, Manu, modérateur, Guy Pacom, Somi, à partir de 18h.

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1: Au sommaire de cette édition, Tabaski 2026, 165 000 moutons disponibles à des prix de 75 000 à 450 000 francs CFA selon le ministère du Commerce. Sur le continent africain, Ebola en RDC, 159 décès estimés et 626 cas suspects, annonce le ministre congolais de la Santé. Et puis à l'international à Rome, Narendra Modi et Giorgia Meloni affichent leur complicité et une coopération renforcée. Merci d'être à l'écoute de Life Radio, place à votre point d'information. Bonjour fidèle auditeur. À l'approche de la Tabaski 2026, des inquiétudes sur une possible pénurie, une hausse des prix des moutons ont circulé sur les réseaux sociaux. Pour rassurer la population, le ministre du Commerce, Khalil Konaté, s'est rendu au parc à bétail d'Anyama. Il a indiqué que 165 000 moutons sont déjà disponibles en Côte d'Ivoire pour un besoin estimé à environ 350 000 têtes, avec l'arrivée attendue de nouveaux convois pour combler le déficit. Concernant les prix, il a affirmé que l'offre reste accessible, avec des moutons vendus entre 75 000 et 450 50 000 francs CFA permettant à chaque ménage de trouver un animal selon ses moyens. La société des transports abidjanais Sotra a annoncé le 20 mai la mise en service de deux nouvelles lignes de bus 603 et 604 destinées à renforcer la desserte entre plusieurs quartiers de Yopougon et Liberté à Djamé. Ces nouvelles dessertes fixées à un tarif de 200 francs CFA s'inscrivent dans une stratégie d'amélioration de la mobilité urbaine sur un axe particulièrement fréquenté de la capitale économique. L'objectif affiché est de fluidifier les déplacements quotidiens des usagers et réduire les difficultés de transport sur ce corridor reliant deux pôles majeurs d'Abidjan. Dans l'actualité africaine, le gouvernement congolais a communiqué un nouveau bilan alarmant de l'épidémie d'Ebola qui touche l'est de la République démocratique du Congo. Invité hier jeudi 21 mai dans un média international, le ministre de la Santé Samuel Kamba a annoncé que 159 décès seraient probablement liés au virus, tandis que 626 cas suspects ont été recensés. L'épidémie reste principalement concentrée dans la province de l'Ituri, notamment à Bunia, la capitale provinciale, ainsi qu'à Mongwalu, une cité minière située dans le territoire de Djougou. Toutefois, les autorités sanitaires signale également l'apparition de cas dans d'autres localités, faisant craindre une propagation plus large de la maladie. Les équipes médicales poursuivent les opérations de surveillance, de prise en charge des malades et de sensibilisation des populations afin de limiter la transmission du virus. La Banque africaine de développement BAD estime que les risques en Afrique sont souvent surestimés, ce qui freine les investissements privés. Pour y remédier, la Banque mondiale, via son agence MIGA, annonce un renforcement de ses garanties afin de rassurer les investisseurs et faciliter les financements. L'objectif est de mobiliser jusqu'à 6,4 milliards de dollars d'investissements privés par an en Afrique d'ici 2030. Ailleurs dans le monde, le Premier ministre indien Narendra Modi a achevé sa tournée internationale par une visite historique en Italie, la première d'un chef de gouvernement indien depuis 26 ans. À Rome, Narendra Modi et son homologue Giorgia Meloni ont renforcé leurs liens en élevant les relations pays au rang de partenariat stratégique spécial. En Corée du Sud, après environ un mois de négociations, la direction de Samsung Electronics et le syndicat majoritaire ont trouvé un accord in extremis quelques heures avant le déclenchement d'une grève qui aurait concerné près de 48 000 salariés. Un arrêt de travail de 18 jours avait été envisagé, ce qui aurait représenté un impact financier colossal pour l'entreprise, estimé environ à 680 millions de dollars par jour. L'accord visait donc avant tout à éviter une paralysie industriel majeur dans un contexte où Samsung reste un acteur stratégique mondial dans les semi-conducteurs et l'électronique. C'est la fin de ce journal. Merci de votre attention et restez finalement life.

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1: 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Très heureuse de vous retrouver aujourd'hui. Télétravail, meilleur équilibre de vie ou perte de productivité. Voici ce que nous dit notre sujet du jour pour la causerie du forum. Et pour en parler, Madame, Monsieur, on a le privilège ce soir de recevoir Madame Kwaku Evelyne Akwasi-Natacha. J'ai bien prononcé. Elle est manager des opérations et business outsourcing. C'est bien cela, Natacha. Bonjour.
2: Bonjour, Nadia.
1: Comment tu vas?
2: Très bien.
1: Alors, Natacha, c'est quoi tes fonctions exactement? Je te permets d'abord de saluer nos auditeurs. En plus de cela, tu vas nous expliquer plus amplement ce que veut dire tout ça, manager des opérations, business, bon, beaucoup de choses.
2: Bonsoir, chers auditeurs de LAF Radio.
1: C'est ça.
2: Je suis très contente d'être avec vous. Dans le cadre de mes activités, il faut dire que les opérations, ça regroupe. Ça dépend des entreprises. Les
1: D'accord.
2: opérations peuvent regrouper les ressources humaines, les moyens généraux, les achats et tout ce qui rentre dans la gestion opérationnelle. L'outsourcing, c'est une activité qui est proposée aux entreprises.
1: D'accord.
2: Une entreprise, par exemple, comme Life Radio, décide d'externaliser une partie ou totalement ses équipes en interne, par exemple, les ressources humaines, le service juridique, comptabilité, D'accord. tout autre service qui pourrait être éventuellement externalisé.
1: D'accord, donc on est très à l'aise avec notre sujet du jour. Natacha nous dira tout ce qu'on doit savoir justement sur le télétravail. Qu'en pensez-vous exactement au télétravail? Vous êtes plus productif ou distrait lorsque vous êtes en télétravail? On en saura davantage au retour de notre plage musicale. À tout à l'heure.

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2: 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Forum Ivoire du lundi au jeudi sur Life Radio avec moi, Nadia, et avec vous aussi, hein, et bien entendu avec notre invitée en studio aujourd'hui qui n'est autre que Madame Kwaku Natacha Evelyne Akwasi. Alors, télétravail, meilleur équilibre de vie ou perte de productivité. Natacha, moi je veux savoir là, comment on peut définir simplement hein, le télétravail pour tous ces auditeurs pardon, qui nous écoutent.
3: Ok, le télétravail c'est une autre forme d'organisation du travail.
2: D'accord.
3: Donc, le télétravail c'est la possibilité qui est donnée à tout employé d'effectuer ses missions ou ses tâches en dehors de l'entreprise. Ça peut être à la maison, ça peut être au supermarché, mais du moment où c'est en dehors de l'entreprise, c'est du télétravail.
2: D'accord. Et depuis ton expérience en management des opérations, comment justement le télétravail a-t-il transformé l'organisation du travail au quotidien ? Parce que de plus en plus, on se rend compte que bien d'employés, sinon des employeurs, permettent quand même à leurs éléments de faire du télétravail.
3: Ok. On va dire merci au Covid, entre guillemets.
2: Ah oui, parce que justement, c'est ce qui a révélé hein,
3: voilà.
2: Le télétravail.
3: Parce que c'est pas une culture qu'on a en Afrique. En Afrique, les employeurs pensent que quand je suis pas là, je suis pas productif.
2: D'accord.
3: Donc, on est assez sceptique à autoriser le télétravail. Donc, certains employeurs ne savaient pas que le télétravail était autorisé par le Code du travail ivoirien. Mais sauf qu'il est encadré par soit un accord, soit un avenant. Et si vous avez une direction des ressources humaines qui est très avenante, très humaine, des discussions que vous pouvez avoir.
2: D'accord.
3: Le télétravail n'impacte pas réellement la productivité. C'est une culture qu'on doit avoir. Et en Afrique, les Ivoiriens n'avaient pas cette culture-là. Mm. Et c'est depuis 2020 qu'on commence à s'intéresser au télétravail.
2: D'accord.
3: Et s'il est bien cadré, s'il est bien organisé, normalement, il n'impacte pas la productivité des collaborateurs. Le télétravail, s'il est bien fait, il est bien suivi, il renforce la confiance employeur-employé. Mmh. Parce que l'employeur qui décide d'envoyer son collaborateur en télétravail lui fait déjà un peu confiance.
2: Un peu confiance quand même. Ouais.
3: Et quand le collaborateur arrive à la maison ou sur son lieu de télétravail et qu'il arrive à performer, c'est-à-dire à rendre les missions qui lui sont attribuées, la confiance est là. Ça veut dire qu'aujourd'hui, si un collaborateur a une contrainte, on peut lui permettre d'aller au télétravail. Dans mon cas d'espèce, je suis une mère de famille, donc il peut arriver que très souvent, les nounous nous fassent faux bond.
2: Vraiment.
3: Et dans ce cas, je suis autorisée à faire du télétravail et j'ai des employeurs qui sont très, très, très ouverts à cela. Et ça n'impacte pas ma positive.
2: Tu es autorisée parce qu'avec ton employeur, déjà, vous aviez établi ça ou bien c'est à mesure de votre collaboration que ça s'est imposé à toi?
3: C'est vraiment à mesure de la collaboration.
2: D'accord.
3: Parce que vous savez, quand vous avez un certain niveau des postes, il est très difficile pour l'employeur de vous laisser partir.
2: Voilà. Surtout quand vous avez un bon rendement.
3: Exactement.
2: Aussi.
3: Donc, à ce niveau-là, c'est mettre l'employeur en confiance. Il ne faut pas venir dire à l'employeur, c'est mon droit, je dois partir. Non. Il faut vraiment comprendre que l'employeur aussi, c'est un humain comme nous. Et il a besoin que l'entreprise marche.
2: C'est clair.
3: Et il faut vraiment le rassurer que c'est vrai que je ne serai pas là physiquement, mais étant là où je suis, je pourrais exactement produire le même résultat que quand je suis là. Et c'est cette culture que les gens n'ont pas en général. En général, on veut le télétravail, on ferme son ordinateur, on va faire ses courses, on va faire les ongles, on va faire les cheveux.
2: C'est clair.
3: Et on laisse de côté le boulot. Donc, il y a un manque de confiance côté employeur qui fait que dès que quelqu'un dit « je vais en télétravail », on s'imagine que non, le gars, il est dans son fauteuil. Voilà,
2: justement, parce qu'un employeur quand même qui te paye, à la fin du mois, il a besoin de résultats.
3: Exactement.
2: Et on se dit « comment je te vois travailler ?» Quand je te vois au bureau, je sais que tu es venu à 7h, tu es parti à 18h. Mmh. Est-ce que le fait de permettre aux employés oui, de faire du télétravail, ce n'est pas un peu risqué pour l'employeur qui, à la fin de la journée, quand même a besoin d'un résultat?
3: Voilà.
2: Je ne te vois pas, est-ce que tu vas véritablement travailler? Tu l'as dit tout à l'heure, hein, tu fermes ton ordinateur parce que les gens aussi ne sont pas très, très, très sérieux. Uh-huh. Est-ce que ce n'est pas trop risqué justement de permettre ça dans les entreprises?
3: Le risque zéro n'existe pas.
2: Ça veut dire quoi?
3: Même des employés qui sont sur place, rien ne vous dit qu'ils sont en train de performer. J'ai vu des entreprises où les collaborateurs sont là, ils regardent YouTube, ils font des recherches d'emploi, ils sont sur toute autre chose sauf que le travail.
2: Ouais.
3: Donc, le fait que le collaborateur soit sur place ou en télétravail ne, ne justifie pas la performance.
2: D'accord.
3: La performance, c'est une culture qu'il faut inculquer et aux collaborateurs et à l'employeur. Pourquoi ? Quand je veux faire du télétravail, il faut que celui qui part en télétravail ait des prérogatives claires. C'est-à-dire, je t'autorise à être en télétravail de telle période à telle période. Je sais que tu as des contraintes et je souhaite vraiment que tu puisses établir telle chose.
2: Donc, un cahier de charges bien défini. D'accord.
3: Et avec des livrables définis. Comme ça, le collaborateur s'organise. Il faut aussi définir des temps de call.
2: C'est-à-dire
3: des appels vidéo ou des calls téléphoniques pour avoir un point sur les avancées. Ça peut ne pas se faire chaque heure, mais par exemple chaque deux heures. Et puis en fin de journée, un briefing de la journée. Tu as été en télétravail, qu'est-ce que tu as fait, qu'est-ce que tu n'as pas pu faire et pourquoi. Et pour autoriser le télétravail, il faut s'assurer que celui qui va en télétravail a tous les moyens pour travailler correctement de là où il est.
2: D'accord.
3: Aujourd'hui, on sait que ce n'est pas tous les postes qui peuvent aller faire du télétravail.
2: Justement, il y a des postes bien définis. Voilà. Hein. Nous, par exemple, en tant que animatrice radio, on ne peut pas se permettre de...
3: Non.
2: Voilà, parce qu'on fait du direct, on doit être là et tout. Mais par contre, ça peut arriver hein, de préparer ses émissions à la maison de façon aisée et puis de travailler, de faire du télétravail avec ses collaborateurs. Ça peut arriver.
3: Oui, dans ce cas, il faut que l'employeur ou l'entreprise met à disposition le matériel qu'il faut.
2: D'accord.
3: Par exemple, le téléphone ou bien l'ordinateur. Oui. Très souvent, pour les entreprises à données à caractère sensible, on demande parfois d'avoir un VPN. Un VPN, ça va te permettre d'avoir accès au réseau de l'entreprise, mais en étant à distance. Les VPN, ça permet vraiment la cybersécurité. On sait ce qu'il y a actuellement, hein, les hacking, les fuites de données. Donc, quand tu vas travailler dans un autre espace que ton entreprise, bien évidemment, tu exposes ton entreprise à, par exemple, à une fuite de données ou à, c'est pas, quelqu'un qui vient hacker, par exemple. Donc, il faut que toutes les commodités soient vraiment réunies pour que tu puisses faire ton télétravail en toute quiétude.
2: D'accord. Vous êtes au Forum Ivoire. Aujourd'hui, on parle du télétravail et la question qu'on se pose est de savoir si, justement, le télétravail est un meilleur équilibre de vie ou une perte en productivité. Justement, notre invitée, Natacha, disait que ce n'est nullement une perte en productivité. Natacha, tu parlais tout à l'heure de certains postes qui peuvent permettre de faire du télétravail. Est-ce qu'on peut en citer ?
3: Oui. Par exemple, les ressources humaines pour certaines activités, la comptabilité, la finance partiellement, parce qu'il y a beaucoup de croisements de données qu'il faut faire avec les autres services.
2: D'accord.
3: Celui qui est community manager.
2: Oui, là, je trouve que c'est un peu
3: l'équipe marketing. Il n'y a pas de problème. On pourrait citer éventuellement l'équipe juridique, les juristes.
2: D'accord.
3: Voilà. Donc, parfois aussi, les équipes, il y a des équipes production dans certaines entités. Par exemple, les content writers, les graphistes, les infographistes, tout ce qui est numérique. Par exemple, l'équipe IT, mais partiellement. L'équipe IT, on sait que c'est divisé en deux.
2: D'accord.
3: La partie software, la partie hardware. La hardware doit rester, bien évidemment, s'il y a des maintenances à faire.
2: D'accord.
3: La partie software, développement, peut être en télétravail, par exemple.
2: D'accord. Comment l'employeur peut être sûr que c'est vraiment l'employé qui a fait le travail. Parce que moi, on m'a raconté une histoire d'une dame, en fait, qui faisait du télétravail, mais malheureusement, ce n'était pas elle qui travaillait. C'est-à-dire, elle confiait le travail à une autre personne. Et après, son patron, quand même, il a su et c'est rentré dans tous les sens. Comment l'entreprise peut être sûre à 100% que le travail est fait par cet employé-là?
3: D'accord. Déjà, comme je le dis, le contrat, il est intuitu personnel. Donc, celui qui vient signer son contrat avec l'entreprise, c'est son contrat direct. Donc, déjà, une personne qui travaille, quelqu'un d'autre, il y a déjà un vice même dans le contrat. Et pour faire vraiment du télétravail, on appelle aussi à la bonne foi des collaborateurs.
2: C'est ça.
3: Parce que c'est un employeur qui te fait confiance et ici, t'as intégré dans sa chaîne de productivité, c'est que tu as un maillon important. Les employeurs, de leur côté, normalement, doivent définir une vraie politique de télétravail. Dans cette politique de télétravail, il y a la définition du cahier de charge de celui qui va en télétravail, les minute meetings, c'est-à-dire les heures, les moments où il faut faire des meetings en visio, pour voir réellement que la personne est à son poste. Et préciser aussi des périodes de break où on peut faire des points sur la journée. Et ça se fait aussi en visio. Ça peut se faire en visio. La personne peut te dire « Ah, mais ma caméra ne marche pas. »
2: Oui.
3: Ça peut arriver. Mais comme on le dit, on n'a pas vraiment de moyen de traquer à 100%. À 80%, ça peut marcher si le collaborateur est vraiment de bonne foi, il est transparent. C'est vraiment de la transparence. Et l'école, chaque une heure ou trois heures, te permet de voir réellement les avancées. Et vous avez des dashboards, par exemple. Des dashboards sont des fichiers partagés où on voit les évolutions des activités. Par exemple, Nadia, je te dis, bon, tu dois me produire 10 contrats, tu dois me faire 10 bulletins. J'ai un fichier où je suis avec toi, les avancées. Quand c'est fait, tu marques OK. Donc, ces fichiers partagés-là, ces dashboards permettent aussi de contrôler l'activité. Pour les entreprises plus avancées, elles ont des plateformes, c'est-à-dire des applications qui sont développées pour traquer l'activité sur le computer, le personal computer, le PC du travailleur. Donc, tu peux traquer les sites où il est allé.
2: D'accord.
3: Les fichiers qu'il a ouverts, qu'est-ce qu'il a fait. Mais vraiment, c'est des entreprises qui sont poussées technologiquement.
2: Voilà. D'accord. Et puis, est-ce qu'aujourd'hui, Natacha, tu penses que de plus en plus, les chefs d'entreprise, les responsables mettent sur pied justement le télétravail? Est-ce que de plus en plus, on le constate dans différentes entreprises?
3: Oui.
2: Oui.
3: Aussi, que ce soit dans le privé comme dans le public.
2: Et c'est quoi la raison? Parce qu'on a dit que c'était à cause du Covid. Aujourd'hui, il n'y a plus le Covid. Pourquoi est-ce que de plus en plus, les entreprises... Flotte avec le télétravail, on va le dire ainsi.
3: Flotte parce qu'aujourd'hui, on pense plus santé mentale. Vous voyez, quelqu'un qui revient d'une grande maladie ou d'une grosse maladie reprend le boulot. C'est pas facile de reprendre les mêmes tâches au même rythme.
2: D'accord.
3: L'employeur peut décider, par exemple, que c'est vrai que ton repos maladie, il est terminé, mais je t'autorise à avoir 3 jours de télétravail, histoire de te remettre dans le bain et de revenir. On a des cas où il y a des gens qui habitent dans des zones à très fort trafic. Donc, on sait que dans certaines périodes de l'année, c'est vraiment
2: c'est
3: dense.
2: Compliqué, ouais.
3: Donc, on leur autorise cela. Pour les mères comme nous,
2: ouais,
3: avec des enfants ou les nounous, et en Côte d'Ivoire, il faut qu'on puisse quand même développer des entreprises où on a des garderies, où les enfants viennent jouer de façon partielle. Donc, tu n'as pas de nounou, l'employeur maintenant est compréhensif. Et de plus en plus, on sait qu'il y a des postes, par exemple, comme les développeurs, l'équipe IT, qui sont très à pression. Surtout quand il faut développer pendant la nuit, en journée. On les autorise aussi à être dans un cadre où ils peuvent se sentir à l'aise. Les développeurs aiment être à l'écart des équipes dans leur entreprise. Donc, s'il va dans un endroit où il se sent bien, il est à l'aise, il développe rapidement.
2: Voilà, c'est un bon rendu aussi pour
3: aussi,
2: l'entreprise.
3: Et aussi, la Côte d'Ivoire est en train de se moderniser. On n'est plus dans les histoires où il faut forcément se cantonner au travail 8 heures, 18 heures. On veut vraiment que chacun soit à son aise pour travailler. Mais il y a encore du travail à faire. Que ce soit au niveau de l'éducation des employeurs, mais au niveau aussi des collaborateurs.
2: Oui.
3: Parce que le télétravail, ce n'est pas le moyen de recevoir ses amis.
2: Justement.
3: Et comme je l'ai dit, le télétravail, c'est tout autre endroit que l'entreprise. Donc, tu peux te retrouver au supermarché en train de travailler.
2: Oui.
3: Ce n'est pas un problème. Parce que je vois souvent dans les entreprises où les RH disent, mais il est en télétravail, il n'était pas à la maison. J'ai sa collègue qui m'a dit qu'elle a vu ici. Mais il est en télétravail, il n'est pas obligé d'être à la maison.
2: Donc, ça veut dire que tu peux être en télétravail et puis être partout.
3: En tout autre lieu que l'entreprise, c'est du télétravail.
2: Voilà qui est clair.
3: Tant que tu es en train de remplir les missions qui te sont confiées, il n'y a aucun souci. L'entreprise a besoin de savoir que tu suis le cahier de charge, tu fais les réunions au moment donné, tu fais ton briefing de fin de journée. C'est le plus important. Et une partie que les gens n'aiment pas trop évoquer, il y a ta conscience professionnelle.
2: Cette partie-là, on en parle tout à l'heure, juste après la pause publicitaire. À tout à l'heure. Come on!
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2: Aujourd'hui, on parle de télétravail et je suis avec Natacha Kouakou. Elle nous fait quand même l'honneur de bien décortiquer ce thème-là qui nous fait énormément de bien en tant qu'employée. Justement, Natacha, avant de partir pour la pub, hein, tu parlais de la conscience professionnelle qui est très importante pour le travailleur qui va en télétravail.
3: Effectivement, parce qu'on a fait beaucoup de litanies et de prières pour avoir un travail. Et la moindre des choses qu'on puisse offrir à l'employeur, c'est notre transparence et notre honnêteté. Donc l'employeur qui te décide de te donner le télétravail, il te fait confiance. Donc la confiance, c'est un gage de respect et de considération. Donc il faut lui faire ce retour-là. Et parfois, on a tendance à banaliser ce qu'on fait. À tricher. Et quand quelque chose nous arrive devant, on se dit « Ah, mais j'aurais dû faire mieux, j'aurais dû respecter. » Le travail que tu as, il te permet de payer ton loyer, de te balader, de faire tes cheveux. Donc, il faut que tu respectes l'argent que toi-même tu gagnes à la sueur de ton front.
2: C'est clair.
3: Ce n'est pas à prendre à la légère. Que tu sois dans les bureaux ou hors des bureaux, tu es en train de performer. Et le travail, on ne le fait pas pour soi-même, on le fait pas pour l'employeur, mais on le fait principalement pour aller à un autre niveau personnellement. Donc, si on accepte de signer un contrat dans lequel on a des clauses qui cadrent bien le travail en présentiel et en non-présentiel, il faut qu'on ait vraiment le minimum de respect pour ces clauses-là.
2: Natacha, moi, je veux savoir quelles stratégies managériales, justement, doivent être mises sur pied par une entreprise ou par un employeur pour encadrer véritablement ces équipes-là, qui font du télétravail, bien entendu.
3: Déjà, il faut la formation.
2: La formation
3: sur le télétravail. Qu'est-ce que le télétravail? D'accord. Comment performer en télétravail? Est-ce que c'est cadré par la loi? Parce qu'il y a des gens qui pensent que c'est pas légal, c'est une faveur. Non, c'est légal, mais il faut que ce soit cadré. Et une vraie politique en interne, c'est-à-dire une politique de gestion du télétravail. Depuis la demande jusqu'à la validation du télétravail, il faut qu'on ait un processus clair que tout le monde connaît. Et par la suite, celui qui va au télétravail avec son manager ou son directeur, il a des activités précises. Parce que celui qui est au bureau n'a pas le même temps de concentration que celui qui est en dehors du bureau. Donc, il va falloir faire appel vraiment à une partie assez humaine.
2: D'accord.
3: Pour comprendre qu'on a un cahier de charges bien précis. Et à la fin de la journée, il faut que ce collaborateur qui est en télétravail puisse faire un point clair du cahier de charges qui lui a été confié tout au long de la journée. Et d'accord. Comme je l'ai dit tantôt, il faut des appels, que ce soit vidéo, téléphonique, ou même des mails ponctuels. On peut dire par exemple, à 12h, tu fais un mail de la demi-journée, à 15h, tu fais un mail à mi-journée, à 17h. Voilà.
2: D'accord. Natacha, tu dis que le télétravail est légal, ce n'est pas une faveur qu'on fait à l'employé. Mais qui demande le télétravail? C'est-à-dire, à quel moment je peux venir voir mon employeur et dire que je veux être en télétravail? Ou à quel moment ça peut être le contraire. Qui demande?
3: Normalement, les demandes viennent du collaborateur.
2: D'accord.
3: C'est-à-dire de l'employé lui-même. Soit pour un cas de force majeure, soit une invalidité.
2: C'est donc temporaire.
3: C'est temporaire, c'est okay. Pas à long terme.
2: D'accord.
3: Sinon, ce serait du freelance.
2: Oui, bien
3: voilà.
2: Sûr.
3: Donc, il y a vraiment une limite, c'est temporaire. Le télétravail, c'est pour une durée bien spécifiée.
2: D'accord.
3: Et il y a un retour au bureau. Voilà.
2: D'accord. Donc, c'est l'employé, la plupart du temps, qui, pour une raison ou une autre, vient solliciter le télétravail.
3: L'employé aussi peut demander du télétravail. Par exemple, il y a des travaux d'assainissement dans
2: d'accord.
3: L'entreprise. Il peut mettre les équipes en télétravail, totalement ou partiellement. Il peut demander du télétravail parce que il y a une équipe, par exemple, si vous avez une forte période de promo et qu'il y a un département qui a trop travaillé, a fait même beaucoup d'heures supplémentaires, je ne sais pas, par exemple, il peut décider que, pour essayer d'alléger l'équipe, temporairement, ils sont en télétravail, ils reviendront plus en forme les jours à venir.
2: Les jours à venir.
3: Voilà. Mais c'est, en général, ce sont les collaborateurs qui font la demande.
2: D'accord. Et donc, comment maintenir justement la cohésion de l'équipe quand on sait que chacun est... chez lui. Comment on fait? Parce qu'il y a ça aussi qui est très important, hein, quand on est ensemble en entreprise, la chaleur humaine et tout. Mais là, on est en télétravail. Quels sont les trucs et astuces justement à mettre sur pied pour maintenir cette chaleur humaine-là, pour se dire, même si je ne suis pas à côté, je ne suis pas en entreprise, mais au moins je sens que j'ai des collègues, j'ai des collaborateurs, etc.
3: Oui, oui, c'est pareil aussi pour les entreprises qui ont des collaborateurs hors d'Abidjan.
2: D'accord.
3: Pour maintenir la cohésion, il faut parfois organiser des activités en week-end ou par exemple un jour de la semaine.
2: Qui vont nous permettre de nous voir.
3: De vous voir. D'accord. Physiquement. Parce que quoi qu'on dise, hein, on passe plus de temps au travail qu'à la maison. Et parfois, le travail aussi est source de réconfort pour certains. Il y a d'autres qui vivent tellement de choses au quotidien que quand tu viens au travail, tu oublies. Et organiser des activités comme des sorties, des after-work, des team building, ou bien faire un binômage. Par exemple, on sait qu'il y a un collaborateur qui est en télétravail. Il a son binôme qui est peut-être pas en télétravail, mais qui le check chaque 20 minutes, chaque 30 minutes. Comment tu vas? Comment tu avances? Donc, les binômages...
2: Ça évite de se sentir seul et tout.
3: Il y a aussi le mentorship.
2: D'accord.
3: Le mentorship, c'est-à-dire, on a une équipe ou bien un collaborateur qui est parfois en télétravail. Il y a un mentor qui est dédié pour l'accompagner, pour le guider, surtout pour des cas de community manager ou des équipes marketing qui sont des équipes qui font beaucoup de brain, qui travaillent vraiment beaucoup avec la tête. Donc, parfois, ils ont besoin de
2: souffler un peu.
3: De souffler. Et ce mentorship-là ou ce binômage va leur permettre de... Bon, laisse un peu le travail. Là. Comment ça se passe? Comment tu te sens? Tu n'as pas envie de... Qu'est-ce que tu aimes faire? Ça permet au cerveau de s'aérer et puis de retrouver la force de revenir sur les charges qui lui sont confiées. Mais j'invite vraiment j'appelle les employeurs à organiser des sorties.
2: Et beaucoup d'argent, hein, les employeurs vont se dire que...
3: Non, voilà. Vous savez, les after-work, ça ne coûte pas très cher. Et les sorties, aujourd'hui, la Côte d'Ivoire est en train de développer vraiment son aspect touristique. Donc, il y a beaucoup d'espaces qui seront disponibles pour les activités. Et puis, ça peut devenir une culture. Hein. On peut même faire même des déjeuners. Chez nous, on a cette petite pause qu'on appelle le tea time.
2: Ça, c'est quoi?
3: Le tea time, on dit bon... Tout le monde laisse son ordinateur, on vient, on prend un thé ou un café, puis on parle de tout et de rien.
2: D'accord.
3: Comment tu te sens actuellement à ton poste? Si tu devais changer les choses, qu'est-ce que tu ferais par exemple? Et on boit le café, on boit le thé, et on discute tout. Vous voyez, dans ce genre de petits échanges-là, il y a des idées qui fusent. Là, par exemple, le dernier qu'on a fait, on a pu comprendre qu'on partait un peu trop vite dans les projets,
2: d'accord.
3: Voilà, donc c'est des petites astuces qu'on peut donner aussi.
2: D'accord. Natacha, c'est clair que... Il y a toujours des avantages et des inconvénients hein, lorsqu'on met sur pied une organisation, que ce soit en entreprise ou partout. Concernant le télétravail, quels sont véritablement ses avantages? Peut-être qu'il y en a plus hein, quand on entend parler, mais je veux qu'on en cite quelques-uns quand même.
3: Avantages et inconvénients?
2: Oui.
3: Bon, en termes d'avantages, déjà, tu as des collaborateurs moins stressés. Parce qu'il y a des gens, le simple
2: fait de... Mais souvent, à la maison aussi, c'est stressant. Hein.
3: Non, il y a des gens, le simple fait de même de rentrer au bureau, de s'asseoir là, c'est la panique.
2: D'accord.
3: Ils peuvent se mettre dans... Même parfois, le télétravail, je l'ai dit, c'est pas forcément à la maison.
2: Oui,
3: ils peuvent aller s'asseoir ailleurs, quelque part, à Bassam, là-bas. Ils sont avec leurs ordinateurs, ils travaillent, ils se sentent bien. Donc, il y a une certaine liberté de mouvement, de réflexion. Les avantages aussi, si votre espace de travail n'est pas très grand, il est exigu, ça permet parfois de vraiment aérer l'espace. Et ça permet aussi de gagner la confiance employeur, parce que tu t'imagines, Nadia, tu es en télétravail, et ton boss voit qu'il t'écrit, tu réponds, tu réponds au mail, le cahier des charges, mais il n'aura aucun souci à partir en voyage et te laisser, que tu sois en présentiel ou pas.
2: Ouais.
3: Et il y a aussi ce gain de cette gestion de temps. Ça nous apprend, et collaborateurs et employeurs, à pouvoir gérer nos temps et nos priorités. Très souvent, je forme les gens à la méthode Eisenhower. C'est-à-dire que tout n'est pas urgent, tout n'est pas important. Donc, en fonction de ton cahier des charges, tu sais que tu es en télétravail, tu sais aussi que tu as des contraintes dans ton environnement, tu gères ton temps, tes priorités et tes actions. Donc, ça te donne une certaine autonomie, une certaine confiance en soi. En termes d'inconvénients...
2: Ah non, on va revenir sur les inconvénients après la pause. Mais je veux qu'on s'arrête un peu sur la formation que Natacha fait. Qu'est-ce qui est important? Qu'est-ce qui est urgent? Je veux dire concrètement, on a l'opportunité de t'avoir aujourd'hui dans notre studio. Nous sommes des employés, des travailleurs. Voilà. Comment justement aider l'employé à comprendre ce qui est important, ce qui est urgent justement pour plus de productivité? Natacha, concrètement, nous, ça va nous aider ici. Et puis, je suis sûre que nos auditeurs aussi, n'est-ce pas, Mou?
3: Concrètement, quand tu as des charges qui te sont confiées, il faut faire une analyse complète. Il ne faut pas se lancer directement dans les activités. D'accord. On m'a donné une liste d'activités, je lis de bout en bout jusqu'à la dernière activité. Il y a ce qui est vraiment urgent, mais pas important. Il y a ce qui est urgent, mais important. C'est-à-dire que c'est urgent, il faut que ce soit fait maintenant. Le directeur a besoin qu'on lui cale un rendez-vous avec le directeur de notre entreprise. Mmh. C'est urgent, c'est important, c'est maintenant. Donc, tu te fais un petit carré, tu mets les urgents, les non-urgents. Il y a des activités que tu peux déléguer. Ceux-là, ils sont ni urgents, ni importants. Par exemple, on te demande de transmettre des documents à un autre département. Tu le transmets, par exemple, à l'office manager qui peut aller transmettre. D'accord. C'est des exemples que je donne. Mmh. Donc, ça dépend des activités, de comment tu te gères au quotidien. Tu fais tes prévisions, urgent, important, urgent mais pas important, pas important et pas urgent. Une fois que tu as fait cette classification, tu te lances dans ceux qui sont urgents et importants. Et
2: tout est hiérarchisé.
3: Et il y a la méthode aussi de mettre des couleurs. D'accord. La couleur rouge, bon, moi j'utilise en général le rouge, l'orange et le vert.
2: Dans ton tableau.
3: Dans mon tableau. Mmh. C'est-à-dire, même devant mes activités, je peux dire ça c'est rouge, c'est...
2: Ça veut dire que ça c'est urgent.
3: D'accord. Orange, c'est moyen.
2: D'accord.
3: C'est que dès que je finis les rouges, je dois me jeter sur les oranges. Orange. Le vert, c'est vraiment flex. J'ai le temps de le faire aujourd'hui, demain, après-demain.
2: En fait, quand j'écoute Natacha, il faut être organisé.
3: Voilà. C'est vraiment de l'organisation.
2: Que tu sois en télétravail ou en entreprise, c'est vraiment l'organisation.
3: Parce que même quand tu es en télétravail, tu dis que bon, il faut que tu sois en télétravail pour gérer tes enfants. Mais pour gérer tes enfants et ton travail, il faut que tu sois millimétré.
2: C'est clair.
3: Il faut que les enfants soient quelque part arrivés à un moment pour que tu puisses te concentrer sur ton travail. Donc, il y a un planning qui est bien défini. Donc, de façon naturelle même, l'homme a besoin de s'organiser.
2: Et d'une bonne discipline.
3: Si tu ne te disciplines pas, la vie va te fouetter.
2: Clair.
3: Tu n'es pas discipliné. C'est comme les sportifs. Le matin, je sais que je dois me lever à une certaine heure. Je vais prier, je vais m'occuper de mes enfants, je vais faire un peu de sport, je vais manger. Donc, il faut de la discipline et accepter de faire des sacrifices. Tu vas dormir moins, par exemple. Tu vas
2: répondre moins aux sollicitations.
3: Voilà, tu vas répondre moins aux sollicitations. Si tu as envie d'atteindre un objectif, par exemple, je suis Nadia, j'ai envie de performer dans mon travail, mais d'avoir du temps pour mes enfants et de faire du sport. Mais bien évidemment, il y a des choses que je vais barrer de mon agenda. Par exemple, je n'irai plus boire des cocktails, par exemple, à chaque soir. En fait.
2: Et certaines personnes peuvent mal le prendre. Donc, il faut accepter aussi.
3: Il faut accepter.
2: D'accord. En tout cas, merci beaucoup, Natacha. On n'a pas fini. On va encore marquer une pause. Et puis, on revient pour cette fois parler des inconvénients du télétravail et puis quelques conseils autour.
3: D'accord.
2: À tout à l'heure.

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1: Aujourd'hui, nous parlons de télétravail dans Forum Ivoire sur Life Radio, la 107.7. On parle de sujets qui nous concernent. On parle éducation, on parle travail, on parle amour. Bah oui, on parle amour. Et puis également, notre souci, sinon notre objectif, hein, ici dans Forum Ivoire, c'est de nous permettre d'être de meilleures versions de nous-mêmes, d'apprendre davantage avec tous ces invités extraordinaires que nous recevons. Et puis avec vous-même, chers auditeurs. Natacha, on était au point des inconvénients, parce que, avouons-le, il y a, sinon il pourrait avoir quand même des inconvénients dans le fait de télétravailler, sinon de faire du télétravail.
2: Oui, il y en a beaucoup, mais je veux en citer quelques-uns.
1: D'accord.
2: Les plus importants pour moi. Comme on le dit, hein, il n'est pas bien que l'homme soit seul, donc l'homme a besoin de
1: ça
2: chaleur.
1: Ça s'applique ici aussi. Hein.
2: Oui, l'homme a besoin d'interaction, de chaleur pour se sentir vraiment humain. Et le télétravail peut parfois créer le sentiment d'isolement. Quelqu'un qui est habitué à du télétravail, vous allez voir qu'il n'aura pas la même manière de fonctionner que ceux qui ont l'habitude de travailler ensemble dans le bureau. Donc, on aura parfois l'impression qu'il se met à l'écart. Lui aussi, il aura l'impression qu'on le met à l'écart. Donc, ça peut être aussi un souci. Le deuxième inconvénient, c'est qu'on ne respecte pas le cahier de charge. Parce qu'il y a la surconnexion. Vous avez quelqu'un qui est connecté librement chez lui. Il n'est pas en VPN, hein, il est sur son internet à la maison. On peut très vite passer de Google à Facebook, hein, ou d'Instagram. Voilà, donc il y a une déperdition de l'énergie. On ne suit plus le travail. Voilà qu'on court maintenant vers 16 heures pour finir ce qu'on nous a demandé, alors qu'on a passé le temps, par exemple, à regarder un film chinois qui passait, ou bien une publicité qui ne finissait pas. Il y a aussi le trouble du sommeil, puisque vous allez voir que quelqu'un qui n'a pas performé le matin, il va dire, bon, je vais faire appel après. Et puis, bon, après 21h, 22h, il veut rapidement finir pour envoyer ça demain matin, pour dire que voici mon point de la journée d'hier. Parce qu'en général, les points journaliers, ça se fait soit en fin de journée ou soit le lendemain matin. Donc, il va vouloir manquer de sommeil, finir toute la nuit et envoyer son point du matin. Et il va se retrouver encore à dormir le matin. Et à refaire encore le même processus la nuit pour...
1: Voilà, parce qu'il a un peu livré à lui-même. Voilà. Donc, il n'y a pas de contrôle et tout.
2: Voilà. Et il y a parfois des problèmes de communication.
1: Comment?
2: Quand on est à distance et quand on est dans le même espace de travail, ce n'est pas pareil.
1: Ouais.
2: Je vais donner des instructions, mais la personne peut comprendre autrement parce que je suis, par exemple, distraite.
1: C'est vrai.
2: Ou bien on ne comprend pas bien le mail, ou bien on va essayer de faire des calls, il y a des problèmes techniques, on ne s'entend pas, on n'arrive pas à se parler. Et du coup... c'est rompu jusqu'à ce que le problème technique puisse être résolu. Voilà, donc pour résumer, problème de communication, d'isolement, de déperdition d'énergie et de distraction, des risques de distraction.
1: Voilà. D'accord. Pour une entreprise ou pour un employeur qui n'a jamais permis à ses employés de faire du télétravail et qui justement veut s'y lancer pour une raison ou pour une autre, quels sont les pièges à éviter? Moi, je viens de monter mon entreprise et puis je suis obligée de permettre à mes collaborateurs de faire du télétravail. Toi, en tant que professionnel, manager, quel conseil pourras-tu me donner justement pour éviter certains pièges?
2: Déjà, dans un premier temps, il ne faut pas dire que tout le monde va aller au télétravail.
1: D'accord.
2: En tant qu'employeur, il faut que j'analyse la situation. Il y a certaines équipes qui seront éventuellement appelées à aller au télétravail et d'autres qui seront sur place pour assurer, par exemple... Des activités opérationnelles, par exemple. Et en tant qu'employeur, il faut toujours avoir un langage rassurant. De ne pas dire que, attention, je vous envoie en télétravail, celui qui ne va pas faire. Non, il ne faut pas aller directement sur les sanctions.
1: D'accord.
2: Il faut aller sur un langage plus humain qui dit, je vous envoie en télétravail parce que l'entreprise a besoin de ça ou ça. Je vous fais confiance pour atteindre tel ou tel objectif. Vous reviendrez à telle date. Voici ce qui est mis à votre disposition pour que vous puissiez éventuellement travailler dans de bonnes conditions en étant hors des bureaux.
1: D'accord.
2: Vraiment un message plus rassurant. Quand on va trop directement avec les sanctions et les menaces, bon, à la fin de la journée, le collaborateur va où il veut et puis il ne performe pas. Tout ce que vous allez faire, c'est quoi? Vous lui faites des remontrances ou bien faire des demandes d'explication. Voilà.
1: D'accord. Est-ce que en cours de route, l'employeur peut décider d'interrompre le contrat de télétravail? C'est-à-dire, si je me rends compte que tu ne travailles pas réellement et que tes charges ne sont pas véritablement claires, est-ce que je peux dire, tu devais faire du télétravail sur 2 mois, mais je préfère que tu le fasses sur 1 mois et que tu reviennes au bureau. Est-ce que ça se fait?
2: Oui, ça se fait.
1: D'accord.
2: En cas de mauvaise performance ou de les livrants
3: de non-respect
2: des clauses, parce que je l'ai dit tantôt, chaque entreprise doit avoir sa politique de gestion des télétravail.
3: D'accord.
2: C'est pas une uniformité à toutes les entreprises, puisque chaque entreprise a sa réalité. Et il peut décider que bon, je veux que tu reviennes au bureau parce que tu n'es pas productif là-bas.
3: D'accord.
2: Ça se fait.
3: D'accord. Et toi, personnellement, en tant que manager, RH et tout, qui a l'habitude de côtoyer quand même les équipes, quel conseil tu as l'habitude de donner justement pour permettre à tes équipes de performer? Parce que ce n'est pas évident. On a la charge à la maison, partout. Et de plus en plus, on se rend compte qu'il y a le burn-out. Comment toi, en tant que expert professionnel RH, tu arrives à accompagner tes équipes afin de pouvoir leur permettre de performer au jour le jour?
2: Déjà, c'est un message de confiance.
3: De confiance.
2: Il faut que le collaborateur ou l'employé ait déjà confiance en lui. Donc, je les emmène déjà à leur dire que ce que j'attends de vous, c'est que vous soyez satisfait à la fin de la journée. Quand tu pars, quand tu partiras te coucher, il faut que tu sois satisfait toi-même de comment j'ai géré ma journée, comment j'ai géré ce qu'on m'a confié. Parce que quel que soit ce qu'on va dire, les gens sont de mauvaise foi,
3: ouais. Il faut
2: pas. Mais quand tu vas te coucher, tu as ta conscience qui te parle, tu dis... Vraiment, je n'ai pas travaillé aujourd'hui.
3: Pour ceux qui ont encore des consciences. Hein,
2: voilà,
3: que, ouais,
2: pour ceux qui en
3: ont. C'est pas évident.
2: Et le deuxième conseil que je donne, faites ce que vous pouvez. C'est-à-dire, on te donne une charge de travail, commence par les plus importants et les plus urgents. Une fois que tu as évacué cela, parce que les plus urgents et les plus importants, ce sont ceux qui sont problématiques, qui risquent de créer soit des ralentissements de productivité ou des problèmes à l'entreprise. Voilà, et de vraiment prioriser, c'est tout. Et parfois, je les appelle pour savoir un peu comment ils se sentent. Est-ce que tu as besoin que je t'épaule? Parfois, les managers ne font pas ça aussi. De demander, est-ce que tu as besoin que je t'aide sur quelque chose?
3: Oui, ils sont dans la sanction, ils sont dans la dureté des mots.
2: Le collaborateur, lui, il se met la pression parce qu'il se dit, ah, il faut que je finisse. Mais il n'aura même pas le courage de dire quand il a besoin d'aide.
3: Il faut
2: que les gens aient la possibilité de dire, vraiment, j'ai besoin d'aide sur ce sujet-là. Et on délègue.
3: D'accord. Après, moi, je veux savoir... Quel conseil aujourd'hui, Natacha, tu pourras donner à un chef d'entreprise qui a du mal justement à gérer son équipe en télétravail? Parce que ce n'est pas toujours évident. Plus le personnel est devant moi, j'arrive facilement à gérer. Mais quand il s'agit de télétravail, ce n'est pas toujours évident. Qu'est-ce que tu peux dire pour aider?
2: Déjà, quelqu'un qui n'arrive pas à gérer, c'est un problème de management. Parce qu'il y a plusieurs types de management. Et pour aider cet employeur-là, déjà, il faut qu'on ait déjà une vue d'ensemble de ses activités, une cartographie même des tâches. Est-ce qu'il a bien cartographié ses tâches? Est-ce qu'il sait ce qui est vraiment utile en présentiel, ce qui n'est pas utile en présentiel? Donc, c'est de vraiment l'accompagner sur la structuration de ses équipes. Sur la structuration de ses équipes et sur l'organisation même hiérarchique. S'il est trop en direct, c'est qu'il a un problème de structuration. Donc, c'est de travailler sur sa structuration, son management et la cartographie de ses tâches.
3: Travailler sur la structuration revient à faire quoi concrètement?
2: Travailler sur la structuration, c'est qui fait quoi? Qui est donneur d'ordre? Qui n'est pas donneur d'ordre? Et qui est responsable d'eux? Parce qu'une organisation a pour but de vraiment faire descendre les activités sans charger les personnes ressources, c'est-à-dire les personnes qui ont des postes de directeur. Aujourd'hui, si on a un directeur général, il faut impérativement qu'il y ait quelqu'un en dessous pour que le directeur puisse se concentrer sur la stratégie et la personne en dessous puisse se concentrer sur l'opérationnel, c'est-à-dire suivre et remonter l'explication.
3: Au directeur.
2: Un directeur qui est trop dans l'opération jusqu'au petit poste, il y a un problème d'organisation et
3: non,
2: donc il y aura un problème de rendement.
3: Natacha, est-ce qu'après ça ne dépend pas aussi des ressources de l'entreprise? Parce que pour avoir un directeur, un sous-directeur, je veux dire, pour avoir tout ça, il faut quand même, c'est beaucoup de ressources. Est-ce que l'entreprise, pour gérer, ne va pas peut-être se permettre juste d'avoir un directeur et puis limiter en fait les dépenses?
2: Mais on n'a pas forcément besoin d'avoir un sous-directeur. C'est-à-dire même si tu as un... bon PMO, c'est-à-dire quelqu'un qui est un bon chef de projet ou bien une bonne assistante qui peut te seconder, mais en toute chose, tu ne peux pas tout concentrer à ton niveau. À moins qu'on ait un directeur qui est expert en management, en leadership et en gestion des tâches et des équipes. Là, on sait qu'il n'a pas une équipe de plus de 10 personnes. Mais au-delà de 10 personnes, ça deviendra compliqué. Parce qu'il faut échelonner les communications, bien suivre les processus de façon très détaillée.
3: C'est
2: donc,
3: clair.
2: Donc, une seule personne ne peut pas se permettre ça. À moins d'avoir des team leaders, des personnes qui ont commencé avec toi et que tu fais monter progressivement, qui suivent tous les nouveaux qui rentrent. Ça te permet aussi d'avoir une politique de promotion en interne. Tu pourras faire montrer aux nouveaux que les gens commencent stagiaires, après ils grandissent et ils obtiennent des postes de responsabilité. Ça permet aussi à ces collaborateurs-là d'avoir une vision 360 de ton business, puisqu'ils sont partis depuis le début pour monter.
3: Voilà. Et là, ça me permet quand même de te poser une question. C'est vrai qu'on parle de télétravail, mais sur le travail. Tu as dit tout à l'heure que les gens commencent stagiaires, ils montent. Est-ce que dans une entreprise, en tant qu'employé, en tant que collaborateur, on doit forcément gravir les échelons? Je veux dire, est-ce qu'il n'y a pas des fonctions où tu y restes toute ta vie? Je ne sais pas si la question est bien posée.
2: Si, je comprends.
3: Tu comprends la question?
2: Je comprends.
3: Oui.
2: Normalement, chaque entreprise doit avoir une politique de promotion.
3: D'accord.
2: C'est-à-dire, on a des évaluations, soit semestrielles ou annuelles, qui permettent d'évaluer chaque collaborateur. D'où tu étais, qu'est-ce que tu as fait et où tu vas.
3: Ça, peu importe l'entreprise.
2: Normalement, c'est quelque chose... Bon, c'est pas partout que ça existe, mais normalement, ça doit exister. C'est comme un plan de carrière.
3: D'accord.
2: Par exemple, Nadia, tu es rentrée en tant que, je sais pas, journaliste. Normalement, une journaliste, elle rentre... Elle peut être journaliste junior, senior ou bien expert. Déjà, même à ce niveau-là, il y a un nouveau type de progression. Donc, les ressources humaines doivent être capables de vous accompagner sur ces trois étapes-là. Ensuite, l'employeur va dire, bon, quand on quitte journaliste, quelles sont les opportunités en interne? Parce que la promotion peut être verticale, même horizontale.
3: Ça, c'est en fonction de tes compétences aussi.
2: En fonction de tes compétences.
3: D'accord.
2: Que tu as déjà, mais des compétences acquises dans l'entreprise. Parce qu'on ne vient pas pour travailler simplement. Je travaille pour démontrer ce que je sais faire, mais je travaille aussi pour avancer dans la vie.
3: N'est-ce pas?
2: Que ce soit au niveau du salaire, mais au niveau du poste. Parce que le manager, lui, là, hein, il doit savoir faire et puis savoir faire faire.
3: Ça veut dire quoi?
2: Savoir faire. Je dois maîtriser ce que je suis en train de faire.
3: D'accord.
2: Savoir faire faire. Les personnes qui travaillent dans mon équipe, là, doivent savoir faire comme moi. Je ne fais pas de la rétention de compétences, mais d'informations. Je délègue, je montre de telle sorte que je ne suis pas là. Mon équipe fonctionne. Attention, le bon manager, ce n'est pas celui qui performe quand il est là. On dit, il a les coups ici, il fait ça. Non, le bon manager, là, qu'il soit là, qu'il ne soit pas là, son équipe fonctionne. Ça veut dire que tu as donné toutes les armes
3: de ton stagiaire
2: jusqu'à ton team leader. Ils connaissent. C'est ça qu'on appelle un bon manager. Donc, aujourd'hui, on a un gros problème de leadership, de gestion des carrières, et des gestions des promotions.
3: Et justement, c'est dû à quoi? Parce qu'effectivement, il y a beaucoup de problèmes à ce niveau-là. Et on a l'impression que les gens se marchent sur les pieds en entreprise et ce n'est pas très, très intéressant.
2: C'est une culture, c'est une mauvaise culture que les gens ont des titres. Les gens se disent que si je n'ai pas tel titre, ça veut dire que je ne suis pas important. On a cette tendance à vouloir forcément se mettre en avant. Même Jésus, qui était le Fils de Dieu, là, il s'est mis en arrière et il a choisi des gens pour l'accompagner. Même en islam, le prophète Mahomet, il n'était pas en avant. Donc, je veux dire qu'à force de vouloir se mettre trop en avant, on écrase les autres de tout. Alors que celui-même qui est à côté de toi, le stagiaire, il peut t'apprendre plus. Donc, c'est vraiment un problème de personne. Aujourd'hui, les gens veulent de gros titres. Mais aujourd'hui, les titres de nos jours sont vides de sens.
3: C'est clair.
2: Parfois, on va en audit dans des entreprises. On dit, bon, sortez-nous votre organisation. On fait l'analyse, mais... Les gens sont payés à des titres, à des postes, mais qui sont
3: mais dans la réalité.
2: Ils ne le font pas, mais ce sont des gens en dessous qui le font. Et quand les gens qui sont en dessous le font, il faut avoir vraiment la transparence de les faire monter. Et moi, je trouve ça injuste qu'un manager voit que lui-même, il ne sait même pas faire des analyses. Mais celui qui fait toutes les analyses, là, qui suit les équipes quand tu n'es pas là, quand tu vas au plateau, quand tu vas manger de midi et deux, il faut le faire monter. Et on ne veut pas faire monter les gens parce qu'on ne veut pas augmenter le salaire.
3: C'est ça.
2: Et augmenter le salaire de quelqu'un, c'est une bénédiction parce que quand tu rends heureux un collaborateur, c'est une famille que tu rends heureuse.
3: Oui.
2: Le monsieur, la personne n'est peut-être pas encore mariée, mais dans le plan de Dieu, peut-être que c'est à travers toi que la personne va trouver son épouse, va pouvoir faire ses enfants c'est et clair. Avoir son petit loyer à payer. Donc, je pense qu'il y a une culture même à refaire.
3: À refaire.
2: Une culture managériale, une culture... d'entrepreneur. C'est vraiment un travail qui se fait au niveau des ressources humaines. Et aujourd'hui, on voit un peu les recrutements de ressources humaines un peu partout. Hein.
3: Ah, mais ça, c'est tellement bon de le dire parce que ça va faire office d'un sujet en bonne et due forme, justement, avec voilà. Toi, Natacha, si tu le permets, si tu le veux. On a trop de choses à apprendre, sinon à savoir aussi du monde du travail. Finalement, Natacha, télétravail, meilleur équilibre de vie ou perte de productivité, si on doit répondre à cette question-là, pour
2: c'est
3: finir.
2: C'est un très, très bon équilibre de vie. D'accord. Parce que, comme je l'ai dit, la société en mutation. Une société en mutation... On ne va pas sédentariser les collaborateurs.
3: Oui.
2: Voilà. Et il faut une bonne politique d'accompagnement, de gestion, et puis de la formation, que ce soit côté employeur, côté employé.
3: Merci infiniment, Natacha.
2: Merci, Natacha.
3: Merci pour tous ces éclairages-là. Madame, monsieur, c'était Forum Ivoire aujourd'hui. On a parlé du télétravail, on a parlé du travail avec notre manager. Franchement, elle nous a éclairé notre lanterne sur tout ce qu'on devait savoir sur le télétravail. Et c'est clair qu'on va la recevoir encore pour parler travail. Parce que vous le savez, à Forum Ivoire, on parle de tout ce qui pourra nous permettre d'être de meilleures versions de nous-mêmes. Portez-vous bien. Allez, bye bye.

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1: Au sommaire de cette édition, grave cas de pollution signalé à Port-Bouët, les autorités municipales réagissent et font des révélations. Sur le continent africain, en Tchad, l'ex-premier ministre Sucema sera définitivement condamné à 20 ans de prison. Et puis à l'international, le président américain Donald Trump repousse la signature d'un décret sur la régulation des entreprises de l'intelligence artificielle aux États-Unis. Merci d'être à l'écoute de Life Radio, place à votre point d'information. Bonsoir, fidèle auditeur. Les habitants du secteur du Phare dans la commune de Port-Bouët font face à depuis quelques jours à une forte odeur de carburant ressentie dans plusieurs quartiers. Selon la mairie, les premières investigations indiquent qu'elle proviendrait d'une défaillance sur un pipeline de la société ivoirienne de raffinage. Face à cette situation, la municipalité a saisi la CIR ainsi que le centre anti-pollution SIAPOL afin d'évaluer la source du problème et de prendre les mesures nécessaires pour limiter les nuisances et risques environnementaux. Dans l'actualité africaine au Tchad, la Cour suprême de N'Djamena a rejeté le jeudi 21 mai le pourvoi en cassation déposé par le collectif d'avocats de l'ancien chef du gouvernement, Sucé Massra, rendant ainsi définitive sa condamnation à 20 ans de prison ferme pour avoir diffusé en 2023 un message qui aurait provoqué 2 ans plus tard des affrontements intercommunautaires sanglants à Mandakao, selon la justice tchadienne. Ailleurs dans le monde, les États-Unis ont reporté la signature d'un décret sur l'intelligence artificielle et la cybersécurité. Le texte prévoyait davantage de régulation pour les entreprises technologiques, mais le président Donald Trump estime que certaines mesures pourraient freiner l'innovation américaine et avantager la Chine dans la course mondiale à l'intelligence artificielle. Ce report reflète les tensions entre sécurité, régulation et compétitivité technologique. C'est la fin de ce journal. Merci de votre attention. Très bon week-end sur nos antennes et restez sur To Life. À la semaine prochaine.
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0: Aïe, aïe, aïe, aïe, aïe, aïe. Heureux de vous retrouver voilà, sur Life Radio. Très, très, très, très content. Voilà, aujourd'hui, c'est le tout dernier numéro de la semaine. On est content, on est raillé, on est enjaillé. Il y aura de l'enjaillement. Et ce soir, on sera en compagnie d'un gros artiste qui nous donne rendez-vous justement bientôt pour un gros concert. Mais pour l'instant, je prends la nouvelle de mes collègues et je tenais véritablement à vous dire infiniment merci, Yuga, au malaise, Die. Voilà, merci infiniment. Merci à Dorian, à Esther, à Ricky, à Manu, à modérateur. Enfin, merci à toute la team pour votre assistance. Merci beaucoup, la famille. Allez, Guipa comme se met à localiser sur l'AFM 107.7, comme tu l'entends, pour le grand show, le tout dernier numéro de la semaine. Ce soir, on ouvre les portes du week-end et on dit bonsoir au modérateur.
1: Bonsoir, Guipa comme Soumian. Bonsoir à tous ceux et celles qui nous écoutent depuis le. Il voulait ancien français, depuis le poste radio.
0: Le poste récepteur.
2: Le poste radio.
1: Voilà, que ce soit dans les
0: véhicules,
1: dans les quartiers, dans les grains, le kiosque et tout ça. Mm-hmm. Je vous lance un petit coucou, un petit bonsoir.
0: D'accord.
1: Et le proverbe de ce soir, c'est.
0: Vendredi, là, il y a proverbe.
1: Oui, il y a proverbe.
0: Vendredi, il n'y a pas oreille, là, il y a proverbe.
1: Il y a un peu, il y a un peu.
0: On voit, voilà.
1: Le proverbe est simple. Mm-hmm. C'est pas parce que c'est gros que c'est solide.
0: Attention. Ça me plaît bien, ça.
1: Voilà, donc c'est le problème du jour. On peut bien commencer l'émission.
0: Allez, madame la renchérisseuse.
2: C'est pas
0: aller.
2: Parce que c'est long, c'est profond.
0: Qu'est-ce que tu racontes? C'est quoi tout ça?
2: Bah écoutez.
0: Seigneur, mon Dieu.
2: Bah, mais c'est un sens.
0: Wow,
2: c'est pas parce que l'émission sera longue qu'elle sera profonde, en bonne humeur et en joie à 2 heures. Ouais. Bah, il suffit tout simplement d'avoir le maximum de plaisir, quoi.
0: Bon, enfin, chacun est, comment on appelle ça, auteur et responsable de ses dires.
2: Bien sûr, je suis responsable.
0: Ah, c'est pas vrai. Attention, mais les gars, mais attends, dans ma programmation, je me suis trompé.
2: Ouais.
0: Et ça, les mettre mes éléments à la seconde, c'est pas vrai.
2: C'est
0: chiens.
2: Tout ça le grand show en vrai.
1: Ouais, c'est tout ça le grand show, tu vois. C'est tranquille.
0: C'est tranquille, wesh.
2: Ouais, non, mais show et toi, de 18h.
1: Non, mais et lui-même, et toi-même, Guy Pacomsomia.
2: Comment tu te portes?
1: Comment tu te
0: ouais,
1: portes?
0: Ouais, ouais, ça va, je vais mieux.
1: Ok,
0: mieux.
1: D'accord.
0: Franchement, merci beaucoup. Merci infiniment. Merci, okay. Merci à Manu. Enfin, merci à toute la team, merci à toute l'équipe. Allez, on démarre. Première flèche musicale. Claudie, c'est sur la radio. Petit retro, voilà, en collab avec DJ TV5 à qui on passe le coucou. Bienvenue dans le grand show.
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4: Nani Wana!
0: Pied Cadio, Abidjan. Et si on dirait de mon frère, je vois décrocher là. Anne-Denise Meillard, Biscuit.

Joël Lenoir, Innocent, Sonné, DJ Mr. Zadi. Innocent, tu es un DJ comme ça, frère. Trinity Balonge, Valon, Eliane Segwe, Joël Lenoir, bon monsieur, Sié Kambou.

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0: Allez, la fierté de Boaké sur la radio, Anti et Price, décalément en collaboration avec Mouloukoukou. Allez, les nouvelles du pays, c'est maintenant avec Manu.
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2: Bonsoir, ça va?
0: Déjà, ouais, ouais. Bonsoir, Manu, ça va?
2: Oui, ça va super bien, ça va très bien,
0: Manu, pas long. Manu, c'est bon, pas long. Manu, c'est dans les nouvelles.
2: Les nouvelles sont lourdes.
0: Attention.
2: Elles sont très lourdes.
0: Qu'est-ce qui se passe?
2: Je vais parler ici de l'influenceuse qui avait diffamé sur une entreprise, une grande entreprise, la Vitesse Noire.
0: Vitesse, voilà.
2: Oui, bon, de son vrai nom, Naounou Youhou Esther Deborah. Qu'on appelle Vitesse Noire.
0: Il y a des beaux aussi.
2: La justice a rendu son verdict et a reconnu coupable cette dame-là de diffamation par le biais d'un système d'information qui est TikTok qu'on connaît. Le tribunal l'a condamnée à 6 mois d'emprisonnement avec sursis. Diffuser également une vidéo d'excuses sur les réseaux sociaux pour s'excuser auprès de cette entreprise. Et aussi à la population ivoirienne, c'est ce qu'elle va devoir faire. Elle va payer une amende de 1 million de francs CFA et dédommager l'entreprise en question à hauteur de 20 millions de francs CFA. Vous voyez que c'est lourd, non?
0: Elle a 20 millions.
2: Elle a 20 millions.
0: Bon, après ça sert de leçon.
2: Français, elle a 20 millions.
3: Waouh.
0: La suite.
2: Vivement que ça serve de leçon en même temps, comme on vient de le dire, à toutes ces personnes qui sont sur les réseaux sociaux et qui diffament. Parce que diffamer, c'est un crime.
3: Ouais.
2: Diffamer, c'est condamnable.
3: Surtout envers une entreprise. L'entreprise aussi doit aussi protéger son image. Donc,
2: bien sûr, c'est important.
3: C'est
2: important. Aujourd'hui, soyez responsable sur les réseaux, quel que soit le nombre de vues, de likes que vous cherchez, quel que soit ce que vous voulez créer en termes d'affluence. Il est important d'être très responsable, de ne pas accuser sans preuve. Voilà, parce que cette diffamation-là en question. Elle t'a mis derrière dans des problèmes. Et là, on ne va pas parler de beaucoup de problèmes sur les réseaux sociaux. Parlons de ce qui permettra aux auditeurs de la 107.7 d'être plongés dans une bonne dose de fête pendant ce week-end-là et les week-ends à venir. Voilà, je vais vous donner comme ça la liste de quelques événements pendant déjà ce week-end et le week-end prochain. On va commencer avec le 24. Ah, ça va chauffer.
0: Il n'y a pas le 24.
2: Le 24, c'est dimanche. Il y aura. Oui, c'est dimanche.
0: Ah ouais.
2: Il y aura Maté, Monique Seka, Antoinette Conan, Chantal Taïba, elles toutes. Toutes ces grandes grands noms de la musique.
0: Il aura aussi elles toutes.
2: Oui, elles toutes.
0: Et bien d'autres.
2: Tous ces grands noms de la musique ivoirienne, voilà, toutes ces femmes qui font la fierté de la musique ivoirienne, mais aussi africaine, seront ensemble sur une même scène ce 24-là. N'hésitez pas à y aller, franchement, ça sera une tuerie. Une grande ambiance, une belle ambiance, une ambiance inoubliable. Et je suis sûre qu'on connaît leur talent, on connaît leur potentiel, on sait ce qu'elles auront apporté à la musique ivoirienne. On sait qu'elles nous auront bercées par le succès de leur musique. Elles seront ensemble sur la scène de ce 24. Allez-y, les regarder. J'espère que même les tickets ne sont pas encore finis. Si ce n'est pas le cas, franchement, achetez les tickets. Allez-y, non seulement soutenir la musique ivoirienne, féminine ivoirienne, mais en plus de cela, écoutez la bonne musique.
3: C'est ça.
0: Merci Manu.
2: Et là, on va basculer.
0: Il faut parler des mégas là, à Tchan là.
2: Oui, c'est ça, il dit, on va basculer. Là.
0: Voilà, très bien.
2: On va basculer.
0: Manger quasi passé demain.
2: À l'esplanade du Palais de la Culture demain, le 23 demain, devant là, tout de suite.
3: C'est
2: là.
3: À quelle heure déjà?
2: C'est certainement dans l'après-midi.
0: J'essaie de très localiser là-bas. Manger quasi passé. Ils vont pas croire.
2: Non,
0: si vous voulez venir en voir, on part en Gouin.
3: Ouais, tranquillement.
0: On s'organise.
2: Un peu de champagne, tu vois, un peu de.
0: Il est obligé, aïe. Non, il me semble pas bien.
2: Tu te sens bien, tu vois.
3: Non, c'est pas grave. Tu es obligé, mais toi, tu bois pas.
0: Attention, vous et paye, vous buvez.
2: Mais je ne paye pas.
0: Vous êtes bien.
2: On est partenaire, Joe.
0: Ah, ok.
3: Ah, ouais.
0: Quand t'as habitué à payer, c'est pas parce que c'est pas
2: faux. Demain 23, voilà, du côté de l'esplanade du Palais de la Culture, il y aura la renaissance du peuple à Tchan. Toute la bonne musique de ce peuple-là, de grands. grands artistes qui seront sur la scène, qui vont se succéder là-bas sur la scène de l'événement La Renaissance du peuple haïtien. Il y aura aussi la bonne bouffe de ce peuple-là. Oh, oh, la bouffe.
4: Hey, hey, la nourriture. Bouffe,
2: la nourriture.
4: La nourriture.
2: On te parle des brillants, on te parle de foufou, on te parle de
4: Atiké,
2: Hul Rouge.
4: Avec Riquet.
3: En fait, quand tu as dit Riquet là, j'ai cagué mes yeux. Dit, ah, toi, tu ne manges pas petit poisson. Hein.
4: Je savais ça, Zagba le Riquet.
2: Ils enlèvent le Riquet là, vous avez.
4: On va aller manger du Zagba le Riquet.
3: Je te dis. Hein.
2: Et on aura aussi tonton Booba qu'on a reçu ici,
4: oui.
2: Qui fait 40 ans de carrière et 70 ans de vie quand même, c'est beaucoup. Wow. Et qui aura son événement et qui, en plus de cet événement là, va récompenser les personnes de sa génération, parce que ça sera la génération de tonton Booba qui sera mis en avant là-bas. Ça sera vraiment une panoplie de grands acteurs de la musique, mais aussi du monde médiatique ivoirien, qui seront célébrés pendant ces 40 ans là. Ça sera le 30 mai au Palais de la Culture à la salle François Dougan. N'hésitez pas à y aller, les tickets sont encore disponibles pour profiter de ce beau moment. Et puis on va terminer avec le concert de Chouchou Salvador qu'on va recevoir ici, qui sera le 30 mai. On aura l'occasion d'en parler. C'est tout pour les événements.
3: Merci. Oui, je voulais revenir rapidement sur le show de Tonton Booba. Il a précisé, il dit ouverture de porte à partir de 13h. 15h ça démarre, 17h c'est fini. Donc toi tu es en retard là. C'est fini.
2: Terminé.
4: On n'est pas dedans. On a bougé. Toi tu es en retard, c'est toi qui vois. Allez.
2: Aigle-Royal.
4: On se fait une pause et on se revend juste après. Mani, bon, elle est trop laissée là.
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8: Allez, s'il te plaît, je peux avoir un peu d'eau.
9: Wow. Great.

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Yo, Nelly, c'est Seignan, Abidjan. Claveur G, Claveur Balou. Le feu. Le feu. Guy Saouignon, Guizo People. Ici, c'est Paris.

0: Innocent Sonné. DJ Zadi. Zadi, c'est un bété. En eau trouble ce week-end. Allez, Mr. B, tu gardes, on va rester dans cette belle ambiance-là pour recevoir notre invité. C'est le vendredi, c'est chaud par ici, on se prend la tête, on fait la fête, voilà. Allez, bonsoir, un grand monsieur nous visite, voilà, on va parler de musique, on va parler de chant, voilà. C'est monsieur...
1: Alphonse Madi.
0: Monsieur Alphonse Madi est là pour une très très belle et bonne nouvelle. Il s'agit de quoi? Il s'agit de chant, il s'agit de mélodie, il s'agit de voix. On va y aller, on fait une lumière sur cette belle activité à venir.
1: Je vais essayer de garder votre rythme.
2: Je vais y arriver, d'accord.
1: Permettez alors que je salue les auditeurs de Live Radio.
0: Effectivement, les auditeurs, je vais saluer.
1: Voilà, j'espère que je tiens le rythme, monsieur.
2: Bien sûr, allez-y.
1: Et puis, salutations à vous également, cher ami. Donc, je viens dans le cadre d'un concours de chant qui est nommé La Voix du Succès, organisé par Shalom Studio, un studio d'enregistrement qui est basé du côté de Yopougon, qui veut mettre en lumière de jeunes talents.
0: Jeunes talents, évidemment.
1: Et là, ce studio a mis sur pied ce concours pour permettre justement qu'aux gagnants, d'être dépositaires d'un maxi single.
0: Super. Du coup, c'est quoi les critères de participation ou le processus de voting?
1: Très bien. Alors, c'est simple. Les préinscriptions, c'est sur coup de fil. Il y a un numéro de téléphone par lequel on appelle pour pouvoir s'inscrire. Pour les présélections, bien sûr. Et les présélections auront lieu déjà demain.
0: Okay.
1: Sous le coup de 14h, nous allons essayer d'écouter l'ensemble des présélectionnés. Et puis, à la suite de cela, retenir ceux qui vont participer aux phases actives même de ce concours.
0: Okay.
1: Voilà. Donc, ça sera pour bientôt.
3: Oui, mais est-ce que pour ce concours-là, il y a un style de musique particulier que vous recherchez?
1: Justement, on veut du tout, parce que la Côte d'Ivoire regorge d'énormément de talents, on a divers rythmes musicaux ici, donc on veut écouter de tout. Voilà, on veut écouter de tout et puis à la suite, on retiendra ceux qui auront évidemment les aptitudes qu'on recherche pour leur permettre de compétir. Et puis bon, à la suite de cette compétition, on aura juste un gagnant qui aura droit à ce maxi-single proposé donc par Shalom Studio.
0: Shalom Studio, belle, très très très belle activité, belle initiative afin de permettre justement aux jeunes talents du côté de Yopougon, de Tô Abidjan, voilà, de s'inscrire, de participer et sortir avec justement un gros projet, un maxi-single. De combien de titres? 3, 4
1: Maxi single. Oui, 3-4.
0: 3-4 titres, voilà, ok. Il n'y a pas de souci. Avec la promo qui va avec ou.
1: C'est sûr qu'il y a la promo qui va avec.
0: Super.
1: Justement.
0: Ouais, c'est coûteux la production, j'en sais
1: c'est
0: quelque
1: clair.
0: Chose. Allez, des numéros de téléphone, une page Facebook à annoncer afin de permettre justement à nos auditeurs d'avoir plan, plus en plan.
1: Alors, une chose que je veux d'abord dire, c'est que c'est la première édition. C'est la première organisée par Shalom Studio.
0: Okay.
1: On veut que par ce concours, il y ait une activité pérenne, qu'on puisse améliorer la qualité d'organisation et puis voir certainement une première. Il y a une seconde, une troisième, et que cela soit rentre dans le quotidien des Ivoiriens, que chaque année il y a un concours et qui pourrait promouvoir et mettre en avant, mettre en lumière des talents. C'est vrai qu'il y a énormément de concours, mais on veut quand même que ce concours soit assez particulier, même s'il est basé du côté du Yopougon, mais ça va appeler toute la Côte d'Ivoire à venir compétir et puis espérer évidemment dans la grisaille des promoteurs qui se font rares d'avoir quand même une structure prête pour eux.
0: Bravo, merci à Shalom Studio. Un numéro de téléphone?
1: Le numéro de téléphone, c'est le 07 20 25 23 50.
0: Merci beaucoup d'être passé et vous venez quand vous voulez, mais pas demain.
1: Super.
0: Allez, ciao, bon week-end.
1: Merci beaucoup.
0: Ciao. On se rappelle la rue Princesse, la cour des grands, le feu, le mix night, le new ice, rest in peace gros bordel. Le feu.

0: chaud bouillant. Allez, on se fait une pause et on se reprend juste après.
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0: Bon, bon, reprends bien, reprends bien. Mes amis aiment ça. Ils sont à l'écoute comme ça. Ils aiment les points, mes amis, là. Regardez-la comme ça. Inès.
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0: Ricky salue son ex à travers cette chanson.
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0: Sublime douceur. On se fâche pas avec Guipa comme Somio. Eh, hey, Manu a mis dans le portefeuille et puis regardez ce qui sort, c'est 500. Les gars. Pardonnez, intervenez dessus. Manu a mis dans le portefeuille. Et puis, après, 500. Bah, arrête ça.
3: 500 MML, là, c'est bien groupe dessus.
0: Eh bien, reprends. Non, bon, c'est parce qu'on s'éteint, Non, reprends bien. Vous faites
3: tchik. Faut te mettre ici, à lancer.

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0: Allez, dans cette émission, c'est également la discussion et la parole aux auditeurs au 27 225 49 880. Voilà, Hugo, au sujet évoqué durant cette semaine. On va y aller pour les récaps. Le récap de la semaine, c'est dans le sujet du jour.
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0: Le grand show, le sujet du jour. On parle, on discute. Voilà, on va y aller avec les sujets évoqués durant cette semaine.
2: Et cette semaine, on a évoqué trois sujets. Mmh. Voilà, le lundi, prendre de Baka brise l'aura. Est-ce que vous êtes pour ou contre?
0: Ok.
2: Madi, est-ce que tes amis te doivent le même respect qu'on te doit au travail en fonction de ton titre? Et puis, hier jeudi, on a eu à faire garder ses photos et vidéos intimes dans son téléphone. Est-ce que vous êtes pour ou contre?
0: Ok, voilà. Allez, voilà. On démarre là maintenant avec le premier sujet.
2: Prendre le Baka brise l'aura.
0: Prendre le Baka brise l'aura.
2: Ou monter dans le Baka brise l'aura.
0: Ok, Ricky, il nous a rejoint. Ricky, voilà, merci beaucoup pour la visite. Allez, allez, selon toi, est-ce que prendre le Baka diminue ou baisse l'aura?
3: Ouais, ça baisse l'aura. Hein. Ça baisse forme.
0: Comment ça?
3: Elle était bien tika, la genre, machin et tout, d'avant Baka.
0: Tika, ah. Yasolo.
2: On parle des personnes lambda, hein, pas forcément des célébrités.
3: Mais non, mais pas forcément célébrités, tout le monde. Même si tu es personne lambda, que tu es bien, bien habillé, imagine-toi d'attendre Baka.
4: Gâté.
0: Mais ça fait rien si tu n'as pas les moyens que c'est avec, c'est
3: pas,
0: à travers ce travail.
3: C'est pas une question de moyens. Tu veux te déplacer avec Baka. C'est-à-dire qu'il y a des personnes qui ont des voitures, par au moment, qui gardent la voiture pour circuler en taxi ou bien qui ont envie de prendre Baka pour aller faire un tour à Djamé. Ça, c'est l'envie des riches.
2: Ricky, ce que tu dis là, c'est vrai. Regarde.
3: Ça, c'est l'envie des riches.
2: Et rapidement, ce que tu dis là, c'est vrai. Mm-hmm. Imagine le jour où tu portes tout blanc, tu es bien sapé, tu dis, il ne m'assoit pas derrière, il m'assoit devant le dos du chauffeur. Mm-hmm. Tu es tranquille en sécurité. Mm-hmm. Et puis, un mécanicien monte.
3: Yeah. Ça brise ton aura.
2: Ou bien même avec un moteur sur comme ça.
0: Ou bien tu veux prendre, comment on appelle ça,
3: la ceinture
0: de sécurité.
3: Et, là, gâté,
2: et puis, ça salit
3: ton blanc, mention et tout. Sinon, franchement, ça brise l'aura même. Forme.
0: La brise l'aura. Donc, ouais, brise, non, tu ne vas pas.
2: Ça dépend de la situation, mon cher.
0: Ça dépend de la situation, mon cher. Ok, oui, toi.
4: Bah écoutez, pour une personne.
0: Faut être sérieuse.
4: Je suis sérieuse, même plus.
3: Elle raison, elle ressemble pas du coup même qui prend Baka. Quand la gare, elle me disait, elle peut même pas courir derrière Baka même pour
4: ça. En fait, c'est une question de personnalité.
3: Ici.
4: En fait. Écoutez-moi,
2: il y a des riches qui montent dans Baka.
4: Oui.
2: Ah.
3: Expérimenté.
4: Ça, ce sont des. Non, mais attendez.
3: C'est comme les riches qui mangent bien.
4: Non, mais sérieusement, je crois que je suis pour le principe et d'avis du fait que oui, ça brise l'aura.
0: Ça brise pas l'aura, ça brise rien l'aura ici.
4: Ça brise l'aura, mais on peut pas aller au-delà de ses moyens. On n'a pas les moyens, on n'a pas les moyens. Tu fais ce que tu as. Mm-hmm. Mais quand tu occupes une certaine position, une certaine posture dans la société, tu te dois de marcher selon l'image que tu as. On te demande pas de faire
2: selon l'image. Si l'image n'a pas porté de l'argent.
4: Mais si l'image n'a pas porté, on trouve le moyen de faire porter de l'argent à l'image parce que finalement, c'est l'image que tu vends qui te permet de faire rentrer de l'argent. Il y a aussi ça. Donc, tu peux pas être sapé en train de partir à un rendez-vous très important et puis monter dans le Baka, marcher jusqu'à transpirer et puis descendre. Non, idéologie, au moins tu appliques l'idéologie, c'est ça. Si tu dois appliquer pour un moment, tu le fais. Mais faut trouver le moyen, en tout cas, de...
3: Il dit ça brise pas au rad. La dernière fois, tu te rappelles, on a fini l'émission.
4: Il
3: y a un problème. Non, mais c'est pas que tu montes. Il t'explique rapidement. Il y a un problème, le taxi ne peut pas arriver jusqu'à vers nous ici. Genre, il y avait un problème avec sa voiture au début là.
2: Ah oui, oui. Mm-hmm.
4: La fameuse voiture.
3: Marchons un peu, on va aller devant, comment on appelle
2: c'est l'ambassade
3: du Maroc. Mon roi a dit, va marcher.
2: Les gens vont le regarder. Oui, je me rappelle.
0: Toi, au fait, toi.
2: Je suis pas prêt. C'est vrai, c'est
0: attends,
2: vrai.
0: Excuse-moi, tu as envie de passer mon week-end?
3: Hein? Il n'est pas prêt, il ne marche pas. Ah, ça a été important.
2: Non, mais après ce que je dis, ça dépend des situations.
3: Ouais.
2: Tu vois, on parle de certaines personnes. On dit non, tu t'en vas signer un contrat. Il y a des gens là, ils n'ont pas les moyens qu'il faut, mais ils ont l'image qu'il faut. Du coup, quand ce gars, il se retrouve peut-être, il n'est pas forcément des célébrités, mais quand la personne se retrouve dans un moyen de transport comme le Baka, et il sait qu'il s'en va signer peut-être un contrat ou bien quelque chose avec quelqu'un, et ils ont leur stratégie. Il sait qu'il n'a pas l'argent pour prendre un taxi
0: VTC
2: de chez lui jusqu'au lieu du rendez-vous.
3: Donc,
2: il décompose et arrivé à 5 mètres du coin, il arrête un taxi, 500 francs ou même 1000 francs. Il descend comme ça là. Laisse tomber.
0: Il est bien frais.
4: Il y a beaucoup de choses autour. Il y a beaucoup de choses autour. Il y a la transpiration, il y a l'attente, il y a beaucoup de trucs qui peuvent gâcher ta journée.
2: Tu marches beaucoup, sinon.
4: Oui, mais il y en a qui marchent beaucoup. En fait, tu n'as pas les moyens, tu n'as pas les moyens.
0: C'est pas facile. C'est quand on n'a pas.
3: C'est une question de moyens.
0: Ça fonctionne sur le niveau de vie.
4: Je veux pas avoir un niveau de vie qui me permet d'avoir une voiture, je ne peux pas.
2: Oui, mais Manu, écoute-moi.
3: Ça, c'est comme vous, là, vous avez une voiture, 10 millions, mais vous louez appartement.
2: Voilà.
0: Ils sont pleins d'Abidjan.
4: Non, attends.
0: Ils sont pleins d'Abidjan.
4: En fait, c'est parce que vous ne comprenez pas.
2: Tu vois, c'est difficile.
4: C'est parce que vous ne comprenez pas que avoir une voiture, là, c'est pas tout le temps un luxe, c'est un besoin.
0: Non, c'est un
2: luxe.
4: Chez
2: nous, ici, c'est un luxe.
0: Non, non, c'est une nécessité.
4: Quand tu parles de 5 millions, chez nous, ici, quand tu parles de 5 millions, il n'y a pas maison pour avoir 5 millions.
2: Maintenant, excusez-moi.
4: Tu ne peux pas construire une maison à 5 millions.
2: Maintenant, écoutez-moi.
0: Mais tu peux pas acheter une voiture à 40 millions.
2: Je prends un exemple très simple.
0: Pour garer ça en bas de l'appartement.
4: Ça, tu ne devrais pas. C'est-à-dire que tu ne peux pas avoir une voiture de 40 millions et puis ne pas dormir dans ta propre maison. Mais tu peux avoir une base de 5 millions, dis quoi.
0: J'aimerais saluer tous mes gars. C'est pas moi qui l'ai dit, c'est mes chroniqueurs.
3: Je prends un exemple.
2: Il y a des gens qui sont pleins. Non, c'est pas le moment de chanter.
0: Toi, tu as dit quoi avant?
2: Il veut dire qu'il faut parler.
4: Il faut parler.
2: Je veux dire que c'est pas facile d'être dans un boulot où, par exemple, tu ne gagnes pas un grand moyen.
0: Okay.
2: Et puis, où tout le monde te voit en grain. Mm-hmm. Et puis, tu ne gagnes pas un grand moyen. Et puis, tu te dis qu'il faut avoir une voiture.
3: Pour ne pas gérer le transport.
4: Attends, non, mais ça, c'est autre chose. Tu ne peux pas avoir la voiture.
2: Voilà, c'est des autres choses dans le même.
3: Il y a des boulots même à le transport.
0: On peut monter dans Gbaka. Montons dans Gbaka.
2: Si tu sais qu'ils vont te regarder là.
0: Il y a avec stratégie.
3: L'apprenti Gbaka qui disait à l'Atlanti qui se plaignait beaucoup là. L'Atlanti, les femmes qui se plaignent, plein là.
2: C'est dans ça,
0: allez, musique sur la radio.

0: Moses by Style, Moses by Style. Papson. Modérateur qui est sans que vous ne voulez pas passer un bon week-end. Continuez.
1: L'Oréal Jack.
0: Quoi ça?
1: L'Oréal Jack.
0: L'Oréal Jack.

0: sûr. Allez, on se retrouve à 19h.
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2: Hey.
0: Ambiance tout feu tout flamme sur la radio, c'est bien sûr le grand show, le tout dernier numéro de la semaine. On est heureux de vous accompagner pour la chute de la semaine et tout en vous souhaitant justement un très bon week-end à venir. Voilà, dès 20h, on sera dans la ville, voilà, afin de d'écumer différents endroits et savoir ce qui se passe afin de vous relater cela dès lundi ici dans cette émission. T'as dit quoi là toi?
3: Hein? Reportage de nuit maintenant.
0: Ok, allez, avec nous Mr B DJ, mais tout à l'heure on sera avec lui, voilà. Allez, on poursuit notre nos discussions, voilà. On a déjà évoqué le premier sujet, on va attaquer le second sujet, voilà.
4: Le second sujet. Est-ce que tes amis te doivent le même respect qu'on te doit au travail avec en fonction de ton titre?
0: Il y a quelqu'un au téléphone qui veut parler. Mmh. Allô. Mmh. Allô.
5: Téléphone qui veut parler.
0: Ouais, allô. Ouais, allô. Allô?
5: Oui, je vous reçois, c'est comme...
0: combien? Ouais, c'est comment, mon frère?
5: Ouais, tu es bon, tu es fort, papa.
0: C'est la grâce de Dieu, mon frère.
5: Attends, tu me fais danser à bord de mon volant. Hein?
0: Ah, très bien. Non, c'est le DJ, ça s'appelle Mr. B. Fais. Voilà, Mr. B. Voilà, c'est le mec. Très bien, voilà, terminé tout ça. Allez, je te permets de faire une dédicace. Salut tes gars à l'antenne.
5: Je te dis, ça va avec ce que tu as derrière. Comment on t'attendait plus, mais finalement, bon, tu viens de dire, c'est pas que j'ai eu malaise, mais il veut savoir si c'était Z Diary ou bien.
0: Attention. Banque de respect. Wow, yeah,
3: c'est pas ça. Ça brise aura aussi, ça.
0: Ouais, ça brise. Il m'a eu. Hein. Merci beaucoup pour l'attachement. C'est pas grave. J'économise, je te rends ça.
3: Ça brise aura. Comment tu as raison, c'est ça même.
0: C'est pas ça. Allez, big up la famille. Ça va. Non, ça va beaucoup mieux. Juste un petit malaise, ouais, ça va beaucoup mieux. Super.
5: Coucou à vous.
0: Merci. Merci beaucoup. Allez, on est ensemble.
3: Merci beaucoup.
0: Allez, Mr. B, donne un petit son pour lui, genre.

0: Allô? Allô?
1: Hey, téléphone d'eau.
0: Allô? Allô?
2: Allô?
0: Oui, allô? Allô? Oui, allô, bonsoir. Il y a qui dans le... Non, c'est pas fini. Il y a qui dans le téléphone? Le frère nous appelle d'où? C'est chaud ici aujourd'hui.
2: Bonsoir, l'équipe du Grand Show.
0: Bonsoir, toi c'est le frère.
2: Oui, c'est Momo Dabou.
0: Momo Dabou, applaudissements pour moi. Boston. Excusez-moi.
3: Ah, c'est Momo qui vient d'appeler.
0: Ah, Momo de Boston. J'aimerais saluer tous les auditeurs d'Abobo. Tu n'appelles d'Abobo. Abobo, précisément de quel quartier? Sojefia, avocatier?
2: Non, Aboboga.
0: Aboboga. On salue tous les gars de la gare là-bas. Salut tes gars. Salut deux, trois personnes.
3: Salut deux, trois. Ah, regarde la zone là-bas, ouais.
0: Oui, allô, Momo. Salut deux, trois de tes gars. C'est le week-end. Faut leur souhaiter bon week-end.
2: D'abord, je salue Monsieur Ricky.
0: Ok.
3: Ah, big up, Momo.
0: Monsieur Ricky, ça y est là. Ça y est.
3: C'est moi qui dis ça.
2: Je salue aussi Nadia du Forum Ivoire.
0: Ok. Nadia, tu es un auditeur qui te salue, Nadia.
2: Voilà, je salue aussi Monsieur Philippe et ses chroniqueurs.
0: Philippe Asso.
2: Et puis Philippe Nebou.
0: Ouais, et puis analyser les faits.
4: Jonathan Nebou, ouais.
0: Ok, allez. Merci beaucoup.
2: Les personnes de Life Radio.
0: Non, tu salues toute la team de Life. Ok, merci beaucoup, Momo Dabobo. Momo
3: de Bastion.
0: Allez, Mr. B, faut faire brrr pour Momo. Non, faut faire brrr. Tchik, pour Momo. Faut faire. Momo, ça c'est pour toi. Allez, 27-225-49-880. Tu n'as pas le truc là où elle dit. Très bien. Modérateur, tu veux parler?
4: De quoi?
0: comme tu aimes parler, hein.
4: Non, je suis en pause.
0: Allô.
5: Bonsoir, l'équipe du Grand Show.
0: Oh, bonsoir,
6: monsieur Zou.
0: Comment va la prophétesse?
6: Zou Eliane et la fille Zou Princesse Emmanuela.
5: Oui, ben les deux, j'aime tellement ces deux-là quand vous demandez après elle.
0: Oh.
6: C'est de l'intro là-dedans. Oh,
0: et. Mais Zou, Aline. Ah, pardonnez, Zou.
6: Tu connais Zou?
0: Oui, Zou, vas-y, on t'écoute, frère.
5: Ben, je salue aussi, ou bien je rentre dans l'un des sujets?
0: Non, vas-y.
5: Je dis merci. À tous ces animateurs et présentateurs sur Life Radio, parce qu'il faut qu'on le dise clairement, je ne sais pas qui a fait votre casting, mais le casting a été de qualité.
0: Oui, Zou.
5: Tenez à vous dire infiniment merci.
0: Merci beaucoup, Zou.
5: Toutes ces productions à partir de l'équipe de Life Matin. Voilà, en passant par Ricky, voilà, et les tickets.
0: Ricky, ça y est là.
5: Deux tickets, je tape pour tout ça, mais tu me dois deux tickets.
3: Ah ouais, d'accord, pas de souci. On s'en sait déjà.
5: Je suis avec Nadia, Forum Ivoire, et après vous, la série sur le gâteau. Voilà l'équipe du Grand Show. Franchement, je vous dis merci.
3: Ouais.
5: Merci
3: ouais.
5: Parce que vous avez fait que j'ai épousé Life Radio. Ça,
0: okay.
5: Vous clairement.
3: D'accord.
5: Par rapport aux productions. Donc, vraiment, que Dieu même vous bénisse.
0: Amen.
5: Fortement. Et comme je le dis, je ne peux pas partir sans la signature. Merci à vous et que Dieu vous garde.
0: Amen.
4: Amen.
0: Et vous êtes foncièrement pour.

0: C'est chaud ici ce soir. Allô, bonsoir.
1: Bonsoir la team.
0: Quand tu es au volant, il faut te garer, frère.
1: Tu gares comment? Bonsoir la team. Quand t'as dit là, tu me vois au plan comment?
0: Ou bien tu as mis du chorus? Je suis aussi au parleur, c'est ça?
2: Il a garé.
0: Oui, il a garé, ok, super. Allez, oui, le frère nous appelle d'où? Il est en circulation. Attention, mixage, on suppose.
1: Non,
0: je ne sais pas,
1: je suis
0: un tas. Tiens, c'est
3: blé. Gâté.
0: C'est gâté.
1: Plus là, il a venu gâter le week-end comme ça.
0: Non. Il pleut là.
4: Mais tu sais qu'on voit pas dans le studio quand il pleut.
1: Où?
2: Attends, Eric, il faut se lever derrière toi.
5: Ça se voit à l'autre côté, par la baie là-bas.
0: Ah bon? Eric, tu m'as mal ici. Faut pas casser le casque là. Ça vient,
2: il pleut, c'est pas du jeu.
0: C'est pas du jeu.
1: Vous parlez.
4: Et puis quoi?
2: C'est ça qui est quoi?
0: Eric, c'est dans cette unité, non, pardon. C'est ça qui est quoi? Oui, vas-y. Salut tes gars, ou bien tu viens intervenir sur un sujet?
1: Moi, si il y a un gars dans le studio, moi, il est prêt pour faire des week-ends, quoi.
0: C'est qui ça?
4: Ricky.
0: C'est qui ça? Dis son nom, c'est qui?
1: Il a dit Ricky, là, voilà, chassez-le.
5: Et c'est moi, c'est quoi ça?
0: Ok. Ricky, son corps assis ici.
2: Et son corps est très patient ici. Hein.
5: Pour l'esprit, un peu, quelque part, Bassam.
1: Et salut tout le monde, tous ceux qui...
5: Ah ouais.
0: Merci beaucoup.
5: Merci, champion.
4: Merci
5: beaucoup. Ça fait plaisir.
4: Merci, nous te saluons également depuis ta position. Maman de maman, n'ayant les cachets.
0: Allez, on est ensemble. Allez, vous faites pipi pour lui.

0: en occupé. Eh, la corde au Esther.
1: Bisous.
2: Tout ça. Terminé. Tout ça. Terminé. Tout ça. Terminé. Tout ça. Terminé. Tout ça.
1: Voilà.
0: Voilà, encore un truc.

0: Vali.
1: Je gerbais.
2: Maman de maman.
3: 1, 2, 3. Allez, Audrey.
0: L'inconscience professionnelle. Attends, donc votre chanson là, c'est que mes refs.
4: Oui, c'est ça.
0: C'est bien.
4: Ça, les refs. Oui. Attends, regarde la musique.
0: Je vous souhaite bon week-end.
4: Très bien. Attends, bisous-moi là, est-ce que c'est vrai? Vous savez que les artistes, les mettent tes refs dans leur son, ils disent pas ton nom.
3: Oui,
0: laisse-le.
4: Vous mettez la mesure.
3: Vous dites, pour éviter tout ça, nous-mêmes, on va rentrer en studio. On fait sortir un truc, on protège ça bien. Tu payes les droits. Merci.
0: Écoutez.
1: Yeah!
0: Écoutez, l'artiste.
3: C'est qui ça?
1: Vous êtes dans le grand show.
3: C'est qui le
0: Seigneur, les invités vous souffrez d'ailleurs.
3: Ah, refrain.
0: Les invités vous souffrez.
3: Non, mais ça.
1: C'est... Ok. Et 20 ans, vous aurez le maximum de plaisir.
0: La crise.
3: Il y a une bâtie là. Aujourd'hui, je lutte contre les délinquants. Martial délinquant.
0: C'est bien. Mes félicitations. Et vous souhaite bon week-end.
1: Amen.
3: Ouais.

0: Allez, ce qu'on va faire, voilà, on va boucler avec les sujets et puis s'enjailler en musique, voilà.
1: Cigare, champagne, on s'attrape ce soir.
0: Oui, on va y aller pour les deux. Pour, okay. Pour, voilà.
2: Le deuxième sujet, c'est est-ce que tes amis te doivent le respect comme on te respecte au travail en fonction de ton titre?
0: Ouais.
3: Intervention et conclusion.
0: Oui, vas-y.
3: Ils te doivent du respect. Parce que la base de l'amitié, c'est le respect. Mm-hmm. On peut avoir le lien ensemble, mais quand on arrive dans le domaine du boulot, je pense qu'ils devraient t'accorder le même respect. Ce que tu as comme lien avec lui n'est pas ce qu'il a comme lien avec ses employés. Donc, quel que soit l'environnement, témoigne du respect. Mm. Point.
1: Mais après, c'est pas un manque de respect.
3: C'est
1: une sorte d'attachement.
0: Ouais.
1: Mais bon, après, les autres, ils vont pas voir ça comme ça.
0: Ils
1: ne verront pas ça comme ça, genre c'est un attachement de vous et tout. Bon, ouais. Après ça passe pas bien.
2: Ouais, ça passe pas.
0: Donc, mais tu me vois pas dans une posture, je lui ai dit, d'un haut level et tu vas venir taper sur ma tête ou bien me dire,
1: Pas ce niveau-là. Moi, il connaît un gars ici, là. Il connaît un gars ici, il veut faire l'attachement, genre, tu vois. Donc, mais l'attachement, là, c'est pas au bon moment, en fait. Mm-hmm. Tu vois? C'est les gars qui sont, quand ils viennent en retard, là, ils viennent se brûler pour rentrer. Donc, quand ils pissent, tu veux l'attacher.
3: C'est S en fait.
2: C'est bon, il a compris le message.
1: Forcément, il va attacher après. Garde ça là.
2: Non, mais après, tu sais, les milieux ne sont pas pareils, comme on le dit. Il y a attachement de vous, vous amusez tranquille et tout. Mm-hmm. Mais si on se retrouve dans. Si c'est dehors, il n'y a pas de souci. Si c'est dans un espace public, on se croise dehors, ça roule, on s'en fout là. Mm-hmm. Mais quand on est au boulot, il y a des gens qui nous respectent, il y a des choses qu'on ne va pas permettre, tu vois, non?
1: T'as vu le DG de DGTTC là?
2: Monsieur Sako,
1: Kissinger. C'est un monsieur, il est très aimable et tout, avec sa communauté.
2: Oui.
1: Un jour, il a fait un post. Il dit, on s'amuse ici là.
2: Oui.
1: Ici, on baise. Mon bêtise qu'on fait. Si vous voulez faire
2: ça. Il a raison.
1: Il a raison. Vous voulez faire ça 6 mois là, vous allez vivre.
2: Il a raison. Moi, je me rappelle une fois, j'ai un ami avec qui j'ai fréquenté.
0: Brahima, tu peux venir.
2: Tu vois, et aujourd'hui, il est devenu politicien. Je l'ai croisé dans un espace. Quand je l'ai vu, il a dit, autorité. Il me dit, non, faut m'appeler, comment s'appeler au collège, moi, et tout. Mais après, moi, j'étais gêné, je ne peux pas. Tu vois, il y a le coup de trou. Toi, t'as venu appeler quelqu'un à son nom d'école primaire ou bien de tag, mais c'est pas
1: ça. Ça passe pas, ouais.
2: Voilà, donc on a juste échangé le numéro, puis après, on a causé, on s'est taquiné là-bas.
1: Tu disais souvent, il y a des gars qui connaissent le Big Boss, tu vois, donc genre, il veut se donner un genre, là, devant tout le monde. Puis tu viens, puis tu fais le mouvement. Et puis, tu ramasses d'une manière, là, non? Ou bien, genre, son protocole te ramasse d'une manière.
0: On te récupère d'une manière. Là. Merci. Merci, les gars. Allez, on se fait une pause et on se reprend juste après.

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5: Et qui se rappelle? Bon voilà, voilà ce qu'on va faire. On va faire un quiz musical. Allez, Mr. B, ce qu'on va faire, tu vas nous envoyer des sons. Tu vas nous envoyer des sons et puis chacun va trouver le titre ou l'auteur. Voilà.
6: L'auteur mais
5: en fait, on boucle le dernier sujet.
7: Bouclons le sujet.
5: Voilà.
7: Et puis on passe à autre chose. Okay. Voilà.
5: On boucle le dernier sujet, vas-y.
7: Voilà, le tout dernier sujet, c'est garder ses photos et vidéos intimes dans son téléphone. Qui est pour, qui est contre?
5: Moi je suis contre. Intime.
7: Intime.
5: Non, moi je suis contre. Moi je pas.
7: Garder dans son téléphone.
5: Je ne vais pas garder mes vidéos. Parce que souvent il y a des gars qui te disent non, donne-moi ton téléphone, j'ai passé un coup de fil.
7: Et puis ils sont dans ta galerie.
5: Surtout dans ta galerie. ou bien dans ton WhatsApp.
8: Tu vois, il y a des gars même là, tu veux lui montrer une image, non? Et puis il a ça dans sa main, et puis
9: il va rien.
5: Et puis il va rien.
8: Il fait flâner. Il est dans mon téléphone.
5: Franchement, moi si j'ai un conseil à vous donner, mes chers frères, mes chères soeurs, mes chers camarades, évitez de mettre, comment ça s'appelle, nude ou bien nudité.
7: Ouais, les nudes.
5: Les trucs comme ça dans vos téléphones, franchement.
9: Ce n'est pas bon.
8: Après, on prend des supprimés juste, mais on oublie des fois.
7: J'ai suivi une scène là.
9: C'est un grand nudeur.
7: J'ai suivi une scène là. Tu vois,
8: un nudiste. Nudeur. Oh, il y a quoi? Attends, il y a quoi?
7: Je vais essayer de donner le sujet.
5: Vas-y, Modé.
7: Il y a suivi une scène, on était dans un espace. Mm-hmm. Tu vois, quand tu allumes ton téléphone, il y a des gens qui sont à côté, ils aiment mettre leur regard dans ton téléphone. Donc, il y a un vieux là. Le jeune, il est assis et le vieux, il est juste à côté et il met son visage. Tu n'as même pas compris qu'il vole pour regarder. Hein. Genre, il met son visage même dans le téléphone. Juste quand ça baisse, le jeune, il a glissé comme ça. Donc, il y a un film pour adulte qui s'est affiché sur l'écran et il a zoomé. Quand le vieux a vu, il a levé son visage en même temps. Viens,
8: ça te loupe même.
5: Mais ce que tu dis là, une fois, il y a un de mes gars, c'est mon gars qui m'a raconté ça. Guy Fox, big up. Il dit il était dans un car. Les gars étaient en train de voyager. Maintenant, tu vois un peu nos. Comment on appelle ça? Julia. Elle est assise derrière. Elle assiste comme ça, elle par qui elle assiste comme ça. Et puis elle a pas mis écouteur, elle est en train de regarder ce que tu dis là.
8: Et puis il a sonné.
5: On est Yapiba dans la bouche de quelqu'un derrière. Donc maintenant lui il est assis à côté. Il a mis ses écouteurs, tu vois. Non, il comprenait rien. Il voit qu'il est les mains concentrées. Donc il a fait comme ça, il a rien, il s'est gâté. Il a tellement éclaté des rides.
8: Elle a paniqué, elle a agité le téléphone, elle a coupé le truc. Elle était dans son élément.
5: Elle a paniqué.
8: Le kiff du voyage.
5: Non, évitez, franchement. Évitez. Non, moi, je ne suis pas pour. Je ne suis pas pour le fait d'avoir des photos, vidéos intimes dans le téléphone.
8: Après, il y a des kiffs, hein, du genre. Voilà,
7: kiff.
8: Il y a des. Ouais, sérieux, il y a des envies du genre. Non, je veux dire. Non, kiff, non, non, je dis, il y a des kiffs. Il y a des kiffs, par exemple.
7: Oui, dis-nous.
8: Il y a des kiffs. Mais bon, après, il faut faire attention. C'est tout.
5: Faire attention. Et puis, regarde.
8: Faire attention.
5: Regarde, moi, par exemple. les enfants. Les enfants ou bien les petits neveux, tout ça.
7: Ils prennent le téléphone.
5: Dès que tu arrives là, ils prennent ton téléphone.
8: D'accord. Non, mais après, il faut faire des choses bizarres pour eux.
7: Non, moi, ce que moi je trouve dangereux.
5: Ce qui est intéressant, c'est que Ricky, ce soir-là, il a la solution pour tout.
7: Moi, ce que moi je trouve dangereux, c'est qu'aujourd'hui, tu peux te faire pirater facilement. Tu vois. Parce que quand le truc est dans ton téléphone, tu as mis ton code et tout ça, tu te dis que c'est en sécurité. Tu n'as pas peur. Tu ne donnes pas ton téléphone à quelqu'un. Sauf qu'il y a un individu à distance là-bas qui peut avoir accès à ton téléphone parce que tu as téléchargé une application malveillante quelque part, ou bien tu as eu à cliquer un lien sur les réseaux sociaux. Il a accès à ton téléphone. Il est là, il surveille tranquillement. Il ne parle pas. Comme il ne parle pas, toi, tu ne sais pas qu'on t'a piraté.
8: Exactement.
7: Et le jour où il découvre quelque chose de compromettant dans ton téléphone, qui sait qu'il peut prendre pour te faire un chantage, il l'expose. Parce que peut-être qu'il a eu à te demander une somme que tu n'as pas donnée et tout ça. Et puis voilà, demain, tu te retrouves grand acteur malgré toi.
8: J'ai vu une histoire
7: comme
8: ça.
7: Tout le monde en parle, ça circule.
8: Le gars a dit qu'on publie toute ma publicité. Qu'on publie. Parce que genre, c'est un bon garçon. Il dit qu'on publie toute ma publicité.
5: Ok, les gars, en conclusion, qu'est-ce qu'on retient, Manu?
9: Qu'il faut s'abstenir de faire ça parce que ça pourrait être compromettant pour toi à l'avenir.
5: Super, allez, on repart en musique avec Mr. B, DJ, Mr. B. Yes, les gars, qui chantent ça?
7: Baby Philippe.
5: Veux-tu?
7: Oui.
6: La rongeuse doit être recherchée.
7: Baby Philippe, le titre, c'est Toudoukou.
5: Quoi ça, Toudoukou?
7: Toudoukou.
5: Très bien. C'est quoi ça, Toudoukou?
6: Toudoukou.

0: pas, faut pas fuir, faut pas fuir avec les invitations là.
1: Très
0: bien. Allez les gars, parmi vous trois là, qui s'est chanté?
1: Moi, bien sûr. Après moi je suis pas dans le classement.
0: Attends quoi?
1: Moi je suis pas dans le classement. Parce que quand vous demandez qui s'est chanté, je suppose que vous parlez de vous. Vous pouvez pas demander si moi j'ai chanté.
2: The Voice.
3: Tu peux nous excuser, on n'a pas fait exprès.
0: Qui chante ça?
2: Mais laisse-le
3: moi je connais Mathieu B52.
0: Toi tu domines les maquillots.
3: Et puis le titre c'est Alzheimer.

0: maquis officiel où?
1: Il officiait dans quel maquis?
0: Qui ça?
1: Mathieu, Mathieu, c'est B52.
0: B52, non, là, je ne sais plus.
2: Mais ça, ah, c'est pas, même pas
0: c'est
2: même pas.
0: C'est qu'il a dit, c'est à la télé, le ouais.
2: Jean,
1: il était à Bakoui, Bakoui. Juste à côté de Bakoui, Gazoua, il y a un maquis.
0: Jean, je suis un ancien DJ.
2: DJ T20.
0: Il reconnaît ses collègues.
1: Alain Dubien et tout, avec.
3: Alain Dubien.
1: Ouais, ouais, ouais.
2: Mais est-ce que vous savez où moi, j'officiais?
3: Le
0: quatre-vingt-trois
1: pardon là. Tu sais ce que Ricky vient
3: de faire? DJ Inos, frère en crise. Ah ouais, Inos DJ, ouais.
0: Tu sais ce que Ricky vient de faire? Genre, il me demande, il officiait dans quel maquis? C'est du genre, le coq qui a chanté quand Pierre a réuni Jésus là, il a matiné à qui?

0: Je connais. Ça m'échappe.
1: C'est tout de gaz.
2: C'est... Non.
1: Non, non. Allez,
2: mais
1: Non, c'est pas ça.
3: On dit que t'es mal renommé.
2: C'est pas le nom.
3: Tout dégâts.
1: Vous.
2: C'est pas tout dégâts.

0: qui chante ça?
1: Bilan.
2: C'est pas Folomidé.
1: Je peux vous chanter le début à la fin.
0: Bon, terminez, taisez-vous.
3: C'est qui?

0: président Serge Akpoitou. 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
1: C'est bon.

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0: Les gars, qui chante ça? Ricky, qui chante? Il y a des Ricky, qui chante ce qui passe là? C'est récent là.
1: Ambiance à boum boum. Mais c'est Bébé Philippe Aïto aussi.
0: Ouais, le titre. Pourquoi il t'a demandé? Il veut la parole.
2: Pousse là-bas.
0: Il va vous attraper.

0: Bon les gars, qui a chanté Tchoukou Tchoukou?
1: Ah, toi aussi, c'est Kedivara.
0: Oui, avec qui encore?
2: Avec MC One.
0: Avec qui encore?
3: C'est non, Tchoukou Tchoukou.
0: Non, c'est Kedivara seul. C'est Lilian. Non, Dorizel aussi a fait Tchoukou Tchoukou.
2: Pas mal.

0: Qui chante ça? Qui chante ça?
1: Envoie.
0: Qui chante ça? Les Gawa là, c'est Hérité Watanabe et Serge Benoît.
1: Mais attends, non, on va pas
2: finir par les
1: Serge
2: Benoît.
1: Avec ta barbe là.
2: Il y a un autre son tourbillon là, faut mettre, il y a pas si va trouver le nom de l'artiste.
0: Ah, Tchangé, moi.
2: C'est coupé décalé, faut taper. Je vais te poser la question.
0: La question.
2: Qui a chanté Tourbillon avec DJ Arafat et Debodo?
0: C'est Tourbillon?
2: Non, le duo. Là.
3: Adjitokbata.
0: C'est Tourbillon. Ah. Là, c'est là, on parle de quelque chose, elle vient de Céline Dion. Ma

0: Non, Mr. B, c'est clair qu'on va revenir sur ce titre-là. C'est trop chic, c'est trop doux même. Allez, on se fait une pause et on se reprend juste après.
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0: Allez, Ricky, dis-moi, tu as prévu quoi pour ce week-end?
1: Rien de tout.
2: Hmm? Dormir.
0: Ok, c'est bien.
2: Puis aller kiffer demain. On va aller chez les Lachans. On va demander les foufous.
0: À bord d'art.
2: Ouais, ouais, ouais, ouais.
0: Elle s'attend à ça. Elle pense que j'allais poser la question. Oui. Elle est loupée.

0: Ouais.
1: Oui, mademoiselle, qu'est-ce que vous allez faire de votre week-end?
2: Bah, j'essaierai de me reposer au max déjà. Je vais couvrir quelques événements de Cafon Group. J'ai également des tenues de la marque Lorès à livrer. Hey. et puis, demain, comme il a dit, peut-être, bon, même pas peut-être, on essaiera ensemble d'aller à l'événement du peuple Atchan pour manger un peu d'Agbakou. Et puis,
0: c'est un peu ça.
2: Agbakou, c'est le requin.
1: C'est le requin.
0: Ah, Zagba quoi.
1: Tu as fini beignet et lapin, maintenant c'est raquin.
2: Un peu c'est la raquin.
1: D'accord, c'est bien.
0: Et Agbeko.
1: Oui, mon directeur, toi tu feras quoi de ton week-end?
3: Pour commencer, on va dormir. Alors, après dormir, on va se réveiller. Si Dieu le permet, on sera du côté de chez les Atchans. Non, on va se réveiller justement. On va se réveiller et si Dieu le permet, on sera chez les Atchans. Voilà, et de là-bas, après, bon, Joe, c'est retrouvaille entre amis. Voilà,
0: après, c'est cigare, champagne.
3: Ouais, tu connais. Bon, ça dépend, c'est pas tout le monde qui a de la champagne.
0: Non, je vais avoir un cigare, champagne. Il va même boire dans sa bouche. Fargo,
3: il te dit.
1: Il y a quelqu'un au téléphone. Allô.
4: Allô.
1: Oui, allô, bonsoir. Il y a qui dans le téléphone? Le frère nous appelle d'où?
4: Monsieur Okosono de retour.
1: Mais c'est à cause. On dit quoi, famille, ça va?
4: Je voulais vraiment vous féliciter pour ce soir parce que l'ambiance qui a régné, ça nous a fait vraiment tellement de plaisir.
0: Merci beaucoup.
1: Dieu merci.
4: Je voudrais m'adresser aussi à Mathieu B. DJ.
0: Mr. B.
4: Il y a souvent ce qu'il nous fait là, vraiment, c'est pas trop ça, hein. Mais je pense qu'il va continuer dans cette lancée-là, ce qu'il a commencé depuis...
2: Aujourd'hui.
0: Non, il est inspiré. Il y a des jours comment? On le dit, il y a des jours comment?
4: Le week-end passé, il y a zappé, parce que ce qu'il nous fait, là, c'est pas
0: très bien. Toi, t'es un fidèle.
1: Est-ce que tu écoutes les mix les vendredis, samedi, à partir de 20h, là? Tu écoutes ça?
4: Là, je dis là, c'est ce que j'avais dit. Généralement, le vendredi soir, en tout cas, on fait du bon show
0: pour
4: l'émission.
0: Mais
4: souvent, il y a des vendredis où ça dit que c'est qui nous sert.
2: Il y a des jours comme ça.
3: D'accord. Bon, c'est pas tous les jours aussi, on est inspiré. Hein.
0: C'est bon, il n'y a pas
1: de
0: soucis.
1: Non, il y a des bars, tu vois. Après aussi, il y a le style de musique qu'il aime, tu vois. Donc, dans une sélection musicale, on fait le tout, en fait.
0: C'est bon.
4: Voilà.
1: Il n'y a pas de soucis. Allez, bon week-end, Mr. Koss.
4: Merci.
1: Merci beaucoup, Mr. Koss. Allez, bon week-end, mon champion.
4: Merci beaucoup à vous.
3: Ok. Hey.

0: Ricky, ce qui vient de passer là, qu'est-ce que j'en ai ça?
1: J'ai pas écouté.
0: Frappeur. Bon, et c'est qui joue à Tchang, ce moment qui joue
2: ça? Ça, c'est Espa 2000.
0: Très bien. Allez, la famille, on a passé un super bon moment. Hein, voilà, super bon moment de radio. Merci infiniment voilà, à chacun d'entre vous. Et puis, je vous souhaite le meilleur pour vos différents développements. Et également, un bon week-end à chacun. Voilà, modérateur, bon week-end.
2: Bon week-end à toi, bon week-end aux auditeurs. On est ensemble.
0: Allez, Manu, bon week-end.
3: On se donne rendez-vous lundi.
0: Lundi, ouais. Lundi férié, mais nous, on travaille. Voilà.
3: Bien sûr.
0: Allez, Ricky, bon week-end à toi.
1: Bon week-end.
0: Et toi, on te retrouve tous les jours du lundi au vendredi, 10h. Ah, midi. Voilà, Ricky, merci beaucoup d'être passé dans mon émission. Tu peux retourner. Tu peux retourner à ton émission, s'il te plaît. Merci beaucoup.
1: Voilà, lundi,
0: merci. Mr. B, merci. Merci à Isaac de Bancol, à tout le monde, à Abrahima, à toute l'équipe de production, Cédric Bailly, Mohamed Abraham Touré, au niveau de l'administration, Rita Orega. Également à toutes ces mains-là qui travaillent d'arrache-pied afin d'offrir le meilleur aux auditeurs de Life Radio. Également saluer tous les animateurs de programme, notamment ceux du matin. Voilà, Life Matin Info, Jonathan Nebou, Philippe Asso et Analyser les faits.
2: Nadia Djedi.
0: Emmanuela Djedi, voilà. Et puis.
2: Confondu Nadia et Emmanuela.
0: Et juste après, voilà. Après, il y a Ricky du lundi au vendredi, 10h midi. Et il y a Nadia qui.
3: Nadia. Du lundi au jeudi, ouais.
0: Du lundi au jeudi, voilà. Nadia dans Forum Ivoire. Voilà, Forum Ivoire. 15h, 16h.
2: C'est ça.
0: 15h-16h, voilà, 15h-16h du lundi au vendredi, pardon, du lundi au jeudi, Nadia, 15h-16h.
1: Et vendredi, il y a une rediff, ouais.
0: Comment ?
1: Le vendredi, il y a une rediff, quoi, genre, non. À 15h.
0: Mais c'est comme elle est parlé, ça, là.
2: Ça vous dit, les diffusions, là.
0: C'est pas vrai. Et puis, le grand show, vous le savez, c'est tous les soirs, du lundi au vendredi, 18h-20h sur Life Radio. Allez, bon week-end à chacun d'entre vous et belle fête de Pentecôte. À lundi. Gros bisous. Ciao. Merci à Mr. B.

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1: 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Et je veux.
2: Ben, c'est ça, en fait.

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